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Dana Interview qui vous accompagne jusqu'à minuit ce soir. 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
3: Voici vos nouvelles, Arsenal Média. Le Parti conservateur du Québec va présenter son ou sa candidate dans Lotbinière-Frontenac demain à 11h au centre historique KB3 de Thetford Mines. Le chef du Parti conservateur du Québec, Éric Duhaime, sera sur place. Rappelons que Ludovic Beauregard a été investi dans cette même circonscription pour le Parti libéral et que Isabelle Lecour de la CAQ a confirmé qu'elle ne sollicitera pas de nouveau mandat en octobre. On ne sait pour l'heure qui pourrait la remplacer. La ville de Thetford Mines, de concert avec des acteurs économiques locaux, demande à Québec d'adopter rapidement le projet de loi PL17 portant sur le stockage géologique de CO2. Ils affirment que la région est à risque de perdre des investissements de 650 millions de dollars si rien n'est fait avant la fin de la session parlementaire à Québec. Ceci pourrait compromettre la position privilégiée du Québec dans une filière stratégique. 6 autres provinces canadiennes ont déjà adopté des cadres réglementaires en ce sens. Côté météo, ce soir, ce sera nuageux, avec des averses et une température autour de 19 degrés. Cette nuit, faible pluie, avec une température autour de 17 degrés. Et demain, risque d'averses avec un mercure avoisinant les 24 degrés.
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0: Bon mercredi soir à Tête Forte. C'est un plaisir de vous accompagner en direct du studio d'Éco-Surface Ameublement Sévigny. Danaé Thériault qui est avec vous. Et demain matin, ben c'est pas moi qui va être avec vous, c'est Jason dans On part ça de même dès 6h. Et il y a une entrevue avec Amélie Smith d'Audisson, centre auditif Smith et associés, audioprothésiste. Et on a aussi Laurie Bolduc d'Actuelle Coiffure. Donc ça, n'a pas manqué. Et tout ça, ben ça se passe ici, au Viva 105.5.
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pied lancé pour demain, ce jeudi 11 juin. Le Centre Dom-Rémy des Appalaches qui vous invite à une journée spéciale. L'AGA qui est dès midi, ensuite porte ouverte et visite guidée dès 13h15. Et on a une conférence gratuite aussi présentée par la docteure Marie-Ève Morin dès 18h. Donc, une grosse journée qui vous attend, mais c'est une invitation qui est lancée. Donc, soyez présents demain au Centre Dom-Rémy des Appalaches. Alors, c'est mercredi 10 juin. Merci d'être à l'écoute. 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
2: 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Salut!
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5: Voici vos nouvelles. 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Le Parti conservateur du Québec va présenter son ou sa candidate dans Lobinière-Frontenac demain à 11h au centre historique KB3 de Thetford Mines. Le chef du Parti conservateur du Québec, Éric Duhaime, sera sur place. Rappelons que Ludovic Beauregard a été investi dans cette même circonscription pour le Parti libéral et que Isabelle Lecourt de la CAQ a confirmé qu'elle ne sollicitera pas de nouveau mandat en octobre. On ne sait pour l'heure qui pourrait la remplacer. La ville de Thetford Mines, de concert avec des acteurs économiques locaux, demande à Québec d'adopter rapidement le projet de loi PL17 portant sur le stockage géologique de CO2. Ils affirment que la région est à risque de perdre des investissements de 650 millions de dollars si rien n'est fait avant la fin de la session parlementaire à Québec. Ceci pourrait compromettre la position privilégiée du Québec dans une filière stratégique. 6 autres provinces canadiennes ont déjà adopté des cadres réglementaires en ce sens. Côté météo, ce soir, ce sera nuageux, avec des averses et une température autour de 19 degrés. Cette nuit, faible pluie, avec une température autour de 17 degrés. Et demain, risque d'averses avec un mercure avoisinant les 24 degrés.
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Danaï Thériault qui vous accompagne jusqu'à minuit ce soir. 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
3: Voici vos nouvelles, Arsenal Média. Le Parti conservateur du Québec va présenter son ou sa candidate dans Lotbinière-Frontenac demain à 11h au centre historique KB3 de Thetford Mines. Le chef du Parti conservateur du Québec, Éric Duhaime, sera sur place. Rappelons que Ludovic Beauregard a été investi dans cette même circonscription pour le Parti libéral et que Isabelle Lecour de la CAQ a confirmé qu'elle ne sollicitera pas de nouveau mandat en octobre. On ne sait pour l'heure qui pourrait la remplacer. La ville de Thetford Mines, de concert avec des acteurs économiques locaux, demande à Québec d'adopter rapidement le projet de loi PL17 portant sur le stockage géologique de CO2. Ils affirment que la région est à risque de perdre des investissements de 650 millions de dollars si rien n'est fait avant la fin de la session parlementaire à Québec. Ceci pourrait compromettre la position privilégiée du Québec dans une filière stratégique. 6 autres provinces canadiennes ont déjà adopté des cadres réglementaires en ce sens. Côté météo, ce soir, ce sera nuageux avec des averses et une température autour de 19 degrés. Cette nuit, faible pluie avec une température autour de 17 degrés. Et demain, risque d'averses avec un mercure avoisinant les 24 degrés.
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Bon mercredi soir à tête forte. C'est un plaisir de vous accompagner en direct du studio d'Éco-Surface Ameublement Sévigny. Danaé Thériault qui est avec vous. Et demain matin, ben c'est pas moi qui vais être avec vous, c'est Jason dans On part ça de même dès 6h. 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Et on a aussi Laurie Bolduc d'Actuelle Coiffure. Donc ça, n'a pas manqué. 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

Belle invitation qui est lancée pour demain, ce jeudi 11 juin. Le Centre Dom-Rémy des Appalaches qui vous invite à une journée spéciale. L'AGA qui est dès midi, ensuite porte ouverte et visite guidée dès 13h15. Et on a une conférence gratuite aussi présentée par la docteure Marie-Ève Morin dès 18h. Donc une grosse journée qui vous attend, mais c'est une invitation qui est lancée. Donc soyez présents demain au Centre Dom-Rémy des Appalaches. Alors c'est mercredi 10 juin. 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
2: Voici vos nouvelles, Arsenal Média. Le Parti conservateur du Québec va présenter son ou sa candidate dans Lotbinière-Frontenac demain à 11h au centre historique KB3 de Thetford Mines. Le chef du Parti conservateur du Québec, Éric Duhaime, sera sur place. Rappelons que Ludovic Beauregard a été investi dans cette même circonscription pour le Parti libéral et que Isabelle Lecour de la CAQ a confirmé qu'elle ne sollicitera pas de nouveau mandat en octobre. On ne sait pour l'heure qui pourrait la remplacer. La ville de Thetford Mines, de concert avec des acteurs économiques locaux, demande à Québec d'adopter rapidement le projet de loi PL17 portant sur le stockage géologique de CO2. Ils affirment que la région est à risque de perdre des investissements de 650 millions de dollars si rien n'est fait avant la fin de la session parlementaire à Québec. Ceci pourrait compromettre la position privilégiée du Québec dans une filière stratégique. 6 autres provinces canadiennes ont déjà adopté des cadres réglementaires en ce sens. Côté météo, ce soir, ce sera nuageux, avec des averses et une température autour de 19 degrés. Cette nuit, faible pluie, avec une température autour de 17 degrés. Et demain, risque d'averses avec un mercure avoisinant les 24 degrés.
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égalité, 2-2. Cette série entre les Golden Knights et les Hurricanes. Il y a aussi la finale de la NBA qui se déroule donc au basketball. Et hier, quand je me suis couché, c'était 76-49. Donc 27 points d'avance pour les Spurs contre les Knicks. Je me lève ce matin, on va voir sur le site de la Ligue qui a gagné. Les Knicks ont gagné 107-106. Hein? C'est pas fini tant que c'est pas fini. 27 points de retard ou pas, les Knicks sont revenus. Et là, mènent maintenant cette finale 3-1. Oh, OK. On va fêter dans la grosse pomme. Ça se pourrait, ça se pourrait. On s'en reparlera. 5h59. Bon réveil. Bon jeudi. Et bonne journée tristounette. Ouais. On va jaser de météo en masse, évidemment, en cours d'émission. Mike DeMero et Lou pour Calling à Viva 105.5. J'entre

6h05. Un très, très bon réveil à vous. On va, sans perdre de temps, aller sur montetford.com. J'ai plus d'une dizaine de nouvelles là, qui ont été travaillées soit par notre journaliste Boris Chassaigne, ça c'est le volet local et régional, ou soit par l'équipe de la presse canadienne. Et ça, c'est plutôt le national et l'international. On part. Le compteur tourne, les investisseurs s'inquiètent et Québec est sur pause. C'est dans le dossier avec le projet du gris au vert. Ensuite, le ou la candidate du Parti conservateur dans Lotbinière-Frontenac sera dévoilée aujourd'hui à 11h. On s'en reparle. Sondage, une course à trois se dessine au Québec. Filière batterie, l'approche du gouvernement caquiste était peu planifiée. 425 millions de dollars pour aider les propriétaires à s'adapter au changement climatique. La Banque du Canada maintient son taux directeur à 2,25%. Et Donald Trump n'envisage pas de renouveler l'accord Canada-États-Unis-Mexique. Donc, vous avez toutes ces nouvelles-là, mais vous en avez vraiment beaucoup, beaucoup d'autres aussi. Donc, allez vous abonner à l'infolettre gratuite et surtout, allez faire votre tour sur montetford.com. La musique de Sarah Vanderzon, maintenant, ça s'appelle Fortune Teller. On l'écoute. À Viva 107.3.

6h13. Que c'est cute. Honnêtement, là, hein, cet accent de Shakira en français, c'est cute, c'est cute, c'est cute. Sans bon sens. D'ailleurs, je vais faire un peu de pouce en parlant de Shakira, qui est la porte-étendard encore cette année pour la chanson thème de la Coupe du monde de la FIFA. Hein? Die, die. 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Avec Burke et Boy, vous allez trouver ça sur YouTube. Tapez Shakira, Coupe du monde ou soccer, ou peu importe. Là. Vous allez avoir apparaître le vidéoclip où on la voit danser, évidemment, avec plein de jeunes. Il y en a un jeune qui danse comme un adulte. Le gars, il est vraiment bon. Il est vraiment très bon. La chanson est très bonne aussi. Et ça part aujourd'hui, hein, cette édition 2026 de la Coupe du monde de la FIFA. D'ailleurs, les quatre équipes du groupe A seront en action. Mexique contre Afrique du Sud à 15h et Corée du Sud contre Tchéquie à 22h. Il y aura des matchs, évidemment, à plusieurs heures. Là, on commence ça tranquille. Là. Mais il y aura des matchs au Canada, aux États-Unis, au Mexique. Et bon, comme les pays, là, Canada, États-Unis, c'est vraiment vaste comme territoire. Donc, il y aura des matchs à différents fuseaux horaires aussi. Il va falloir embarquer, comme on dit dans le beat, puis suivre la parade, sinon on risque d'être un peu mélangé. Et pour le Canada, le premier match se fait demain à 15h. Donc demain, en début de week-end, là, ça va être parfait, contre la Bosnie-Herzégovine. Le Canada est mieux classé que la Bosnie à la FIFA, mais ça veut rien dire. Le Canada n'accorde pas beaucoup de buts, mais n'en marque pas beaucoup non plus. Ce sera probablement l'enjeu là, de ce côté-là. Si on accorde, mettons, un but là, rapidement en début de match, on va avoir une pression là, sur le Canada. Là, on va falloir se dire, ben là, on perd par un, on marque pas beaucoup de buts. Oh, OK. Qu'est-ce qui va se passer devant, là?

0: 6h21, j'ai notamment pour vous la musique des deux frères et aussi du collectif musical CLCTF. On va avoir de la météo et on va avoir de l'info également. À Viva 105.5.
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6: Mesdames, Messieurs, bonjour, ici Boris Chassaigne. Le Parti conservateur du Québec va présenter à 11h ce matin au centre historique KB3 de Thetford Mines son ou sa candidate dans Lotbinière-Frontenac. Le chef du Parti conservateur du Québec, Éric Duhaime, sera sur place. Rappelons que Ludovic Beauregard a été investi dans cette même circonscription pour le Parti libéral et que Isabelle Lecour de la CAQ a confirmé qu'elle ne sollicitera pas de nouveau mandat en octobre. La Banque du Canada maintient son taux directeur à 2,25% pour la 5e fois consécutive, conformément à ce que prévoyaient les économistes et les marchés boursiers. Le gouverneur de la Banque du Canada, Tiff McLem, a noté que l'économie avait été moins résiliente que prévu au premier trimestre. La ville de Thetford Mines, de concert avec des acteurs économiques locaux, demande à Québec d'adopter rapidement le projet de loi PL17 portant sur le stockage géologique du CO2. Ils affirment que la région est à risque de perdre des investissements de l'ordre de 650 millions de dollars si rien n'est fait avant la fin de la session parlementaire à Québec. Ceci pourrait compromettre, disent-ils, la position privilégiée du Québec dans une filière stratégique, alors que 6 autres provinces canadiennes ont déjà adopté des cadres réglementaires en ce sens. Et le président américain Donald Trump n'envisage pas de renouveler l'accord de libre-échange continental. Le président américain a affirmé que les États-Unis n'avaient pas besoin des voitures, du bois d'œuvre ou de l'énergie du Canada et du Mexique. Il a réitéré que l'ancien accord de l'ANENA était le pire accord commercial jamais conclu. Le premier ministre Mark Carney a déclaré la semaine dernière que Washington avait des problèmes techniques avec le Mexique et 30 enjeux commerciaux avec le Canada d'une complexité variable. C'était vos manchettes, les détails et d'autres nouvelles sur montetford.com. 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Bonne journée.
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8: C'est sous les nuages que ça va se faire aujourd'hui. On a 60% d'averses de pluie. D'ailleurs, il y a eu quelques gouttelettes là, dans les dernières minutes. On aura un risque d'orage cet après-midi. Ça reste chaud et humide. Maximum 25, humidex à 33. Minimum à 20 degrés. Pour ce soir, cette nuit. La normale de saison à 10. Hein? On double la mise. Et demain, encore une fois, des nuages, 40% d'averse. Donc, on pourrait peut-être s'en sortir. Là. Le maximum sera de 26 et humidex à 35. Et en ce moment, on est déjà à 19 degrés.
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8: Et ça paraît vraiment que c'est chaud et humide à l'intérieur du studio ici parce que on a l'air climatisé, mais fait tellement de bruit que j'ai pas le choix de l'arrêter quand je parle. Sinon, c'est dérangeant, sans bon sens. Donc, juste le fait de l'arrêter pour parler quelques minutes, il fait chaud sans bon sens dans le studio. Donc, c'est la preuve que c'en est une assez collante aujourd'hui. On va parler de showbiz, nous autres, hein? Dans les prochaines minutes, on va parler d'un film qui vient de dévoiler sa bande-annonce. C'est penser ce film-là par une fille qui écrit des livres habituellement. Donc, je vous dis c'est quoi, c'est qui et tout ça. On va parler aussi de la saison 4 d'une émission très, très populaire au Québec. Ce sera présenté cet automne. Et une nouvelle artiste québécoise arrive. Nouvel extrait, nouvelle tournée, nouvel album. Oh ouais! Elle pataclan, toi, chose. On en parle après les deux frères et après le collectif musical CLCTF. Ready for love à Viva 105.5.

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1: 6h33, on a une bande-annonce officielle qui a été lancée dans les dernières journées. C'est pour préparer le film Hanté. Et c'est écrit par India Desjardins. Ouais, celle qui écrit le journal d'Aurélie Laflamme. Mm-hmm. Donc on va retrouver ça dès le 9 octobre prochain à l'affiche partout au Québec. On dit que c'est un film fantastique, familial. C'est important ça. On va se plonger avec ça dans une aventure teintée d'humour et de mystère. Et dans la distribution, on a Virginie Fortin, Évelyne Brochu, François Letourneau, Claude Legault. J'ai vu Catherine Levac, Coco Béliveau, José Deschênes. Donc, vraiment une belle gang. Allez voir ça, là. Tapez sur YouTube, mettons, bande-annonce, Hanté. Vous allez avoir les détails de ça. Ensuite, à TVA, on aura à l'automne prochain la saison 4 de MasterChef Québec. On a dévoilé d'ailleurs le portrait des 20 cuisiniers amateurs qui vont entrer officiellement dans l'aventure pour débuter la saison, toujours avec à l'animation Martin Picard et Stefano Fajita. Et j'ai regardé le portrait, là. Bon, on dit gars, fille, 24 à 65 ans, d'un peu partout au Québec, c'est pas tant vrai parce que, mettons, le candidat le plus proche de chez nous, c'est Lévis. Pour le reste, il y a beaucoup de Montréal, là, Laval et tout ça. Là. Ouais. Mais c'est pas important la place d'où les candidats viennent. C'est sûr que ce serait le fun là, d'avoir quelqu'un, mettons, de Thetford, hein, qu'on connaît. Mais c'est pas grave. Là. Les gens aiment beaucoup cette émission-là. Donc on s'en reparle, mais ça repart cet automne. Et ensuite, il y a une nouvelle artiste québécoise. On dit scène folk. Son nom, c'est Ariane Simard. On dit qu'elle sera en tournée cet été. On aura aussi un nouvel album, un premier, à présenter au printemps de 2027. Un deuxième extrait qui va arriver cet automne. Donc, comme un espèce de calendrier. Ah ouais, c'est structuré, cette affaire-là. Et le premier extrait de sa carrière, ben, il est disponible depuis quelques jours. On en écoute un petit bout. Ça s'appelle « Rêver trop ».

Marianne Simard et Rêver trop. Cette chanson-là est déjà disponible pour écoute ou en téléchargement sur les différentes plateformes numériques. On a la musique de Marc Dupré tout de suite. Et je veux pas dormir. 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

0: 6h41 minutes. Je commence là, à regarder les unes. Journal de Québec, Journal de Montréal, Le Soleil, La Tribune. On va vous préparer ça, puis on va vous présenter ça dans les prochaines minutes. Donc, revue de presse de ce jeudi 11 juin 2026. Le Blue Ridge Band, d'abord, et Stades à écouter à Viva 105.5.
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1: 6h48, revue de presse. On va partir avec le Journal de Québec et le Journal de Montréal. On dit rapport dévastateur sur le fiasco de la filière batterie. On dit en gros caractère, gérer tout croche. Ensuite, un autre géant américain tasse la culture québécoise. Livres et magazines menacés chez Costco. On parle aussi des aubaines de la semaine à l'épicerie. Et on parle aussi de la Coupe du monde de la FIFA. On a un tableau là, du tournoi qui se trouve à l'intérieur. Une grande affiche là, à remplir pendant la durée de la compétition. Ensuite, sur lesoleil.com, la contraception gratuite coûterait 22 millions de dollars à l'État québécois. Ensuite de ça, on dit Québec injecte 90 millions de dollars pour contrer l'exploitation sexuelle des mineurs. Et également, la fatigue de juin n'est pas comme les autres. Non, c'est pas la même fatigue. Hein? Là, les enfants, premièrement, sont pas levables le matin, sont brûlés, irritables. Ça leur tente plus de rien faire. Mais il y a quand même encore, en tout cas, les miens, là, encore des gros examens. L'examen du ministère, entre autres, pour le plus jeune. Là. Donc, c'est pas fini, là. C'est pas le party, là, encore. Donc, il y a encore de la concentration à avoir, des études à faire pour que ça finisse bien. Mais c'est clair, on va se le dire. Tout le monde a hâte. Les jeunes ont hâte, les parents ont hâte, les enseignants ont hâte. Non, mais c'est ça. On lâche pas, ça s'en vient dans une semaine et deux jours, mettons, d'école. Hein? Aujourd'hui, demain, la semaine prochaine, après ça, c'est terminé. Ensuite, avec la tribune.ca, on dit insectes, moisissures et urines. Un voyage à Cuba tourne au cauchemar pour une famille. C'est sûr que c'est pas Jojo ce que je vous ai mentionné là. Le Marion Thénault priorise toujours la carboneutralité.

et on dit la LNH est encore très loin du glamour de la NBA. C'est vrai que le sport préféré ici, là, au Québec, c'est le hockey. De la LNH, oui, oui, la LNH en priorité. Mais pour les artistes, là, les grosses vedettes de tout partout, là, c'est pas le hockey la priorité. Je vous dirais que c'est souvent le football de la NFL, le basketball, le baseball majeur, là. Puis après ça, le hockey. On envoie des vedettes au hockey, mais pas mal moins. Hier, notamment, là, à New York, ouais, Knicks Spurs en NBA, il y avait de la vedette là au pouce carré, les amis. La musique de Caroline maintenant. Et partons vite. Vous êtes dans On part ça de même à Viva 105.5.

0: 6h59. On a notamment pour vous la musique de Ray, la musique de Destiny's Child aussi à vous proposer. On va se jaser de météo et d'infos également. Info nationale et internationale avec Louis-Philippe Arnois-Harel. À Viva 105.5.
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2: Bon jeudi, ici Louis-Philippe Arnoirel. Le gouvernement libéral a présenté son projet de loi qui obligerait les plateformes de réseaux sociaux à bloquer l'accès aux enfants de moins de 16 ans, sauf si elles adoptent des mesures de protection suffisantes. Cette loi imposerait aussi des obligations aux agents conversationnels dotés d'intelligence artificielle, notamment pour prévenir la diffusion de contenus préjudiciables et intervenir en cas de situation de crise. Le ministre de la Culture, Mark Miller, affirme que ces mesures visent à protéger les enfants en ligne. Il espère obtenir l'appui de tous les partis. La loi prévoit également la création d'une commission indépendante sur la sécurité numérique. Tel que promis par Christine Fréchette, le gouvernement caquiste relance le PEC, le programme de l'expérience québécois, un programme d'immigration très populaire qui avait été fermé en novembre 2025 dans la controverse. Entre 8 000 et 12 000 personnes pourraient être admissibles et il n'y aurait pas de plafonnement selon le ministre de l'Immigration François Bonnardel, ce qui est bien loin des estimations précédentes qui étaient autour de 125 000. La première période de dépôt de candidature sera destinée aux personnes qui répondaient aux conditions d'admissibilité au 19 novembre, lorsque le programme a été fermé. La période de dépôt des candidatures s'ouvre le 2 juillet et s'étend jusqu'au 31 octobre. Et pour terminer, la gratuité des contraceptifs au Québec coûterait environ 22 millions de dollars par an, selon un rapport de l'Institut de recherche et d'information socio-économique. Cette mesure excluant les condoms pourrait réduire de 25 % les grossesses non planifiées, qui représentent des risques pour la santé et des coûts élevés pour l'État. Le rapport estime que des méthodes efficaces comme le stérilet et l'implant, coûteuses pour de nombreuses femmes, seraient davantage utilisées. L'IRIS appelle aussi à une meilleure éducation sexuelle et des services de santé sexuelle accessibles pour faire de cette initiative un pilier de santé publique. C'est ce qui complète vos actualités Arsenal Média. Passez une bonne journée sur nos ondes.
3: On va se jaser de météo maintenant, de nuages évidemment aujourd'hui, de pluie aussi. Ouais. On en a eu un petit peu. Je vous dirais que c'est pas la grosse affaire là, pour l'instant. D'ailleurs, on est à 60 % de probabilité d'averse là. Mais il y a un risque d'orage à prévoir cet après-midi. Ce qui se pourrait parce que le maximum sera à 25 et aujourd'hui avec un facteur humidex à 33 degrés. Ça reste chaud ce soir, cette nuit, minimum à 20 degrés. Demain, nuage, 40 % d'averse. Risque d'orage en PM aussi. On verra ça. Maximum 26 et humidex à 35 pour la journée de demain. Et en ce moment, centre-ville Thetford, on est déjà à 20 degrés.

2. Hein? On n'en demandera pas trop, là. On a eu 0 sur 2 pas mal, là, dans les derniers week-ends. Là, une journée sur 2 qui fait du sens. On part sur ça de même, hein? Comme le titre de l'émission, on part ça de même. On s'ajustera en cours de route. Jason qui est là jusqu'à 8h45 dans ce réveil du jeudi. Diane Simard hein, va arriver, elle, en renfort ensuite de ça pour Viva l'avant-midi. On va se jaser dans les prochaines minutes d'une grosse journée là, pour le centre Don-Rémy des Appalaches. On en a parlé d'ailleurs en début de semaine. Je vous expliquerai tout ça. Quand même trois affaires intéressantes et importantes à mentionner dans tout ça. Et on va aussi vous parler des nouvelles offres de la semaine pour ce qui est de boutiquelecargo.com. On va faire ça dans les prochaines minutes. Et en musique tout de suite, c'est le trio Destiny's Child qu'on écoute pour Independent Woman, Part 1.

7h09. Très grosse journée en préparation aujourd'hui pour le centre Don Rémy des Appalaches. Et d'ailleurs, en début de semaine, on a fait une entrevue à ce sujet-là. Je vous invite à aller retrouver tout ça dans la section rattrapage de notre site viva1055.com. Mais je vous redonne quand même les grandes lignes de ce qui va se passer aujourd'hui. On parle de l'Assemblée générale annuelle. Ça, c'est dès midi. Ensuite de ça, on aura les portes ouvertes, des visites guidées dans les deux installations, donc aux deux adresses du Centre Don Rémy des Appalaches. Donc ça, c'est vraiment le fun aussi de pouvoir voir à l'intérieur, parce que comme je le disais dans l'entrevue, on passe souvent devant. On a une idée aussi, grosso modo, des services offerts et tout ça. Mais là, on nous offre la possibilité d'aller à l'intérieur, de parler avec l'équipe aussi, d'échanger puis tout ça. Donc ça, c'est vraiment super. Et dès 18h, on aura une conférence gratuite présentée par la docteure Marie-Ève Morin à la salle promutuelle du cégep de Thetford. Donc c'est une conférence qui est gratuite, mais si vous pouvez réserver à l'avance pour donner un peu une idée de qui va être là. Sinon, c'est pas si grave que ça, là. Mais vous pouvez aller notamment sur les différents réseaux sociaux. Centre Don Rémy des Appalaches. Question d'en savoir un peu plus. Donc, on va souhaiter vraiment une super belle journée à toute l'équipe. La musique de Ray. Voici Where is my husband? À Viva 105.5.

7h14. Je veux qu'on se parle maintenant des nouvelles offres de la semaine avec boutiquelecargo.com. Et hier, j'ai reçu un courriel, en fait, qui nous parle des offres. J'en ai parlé un peu à la fin de l'émission d'hier, d'ailleurs. On parle d'une quarantaine de nouvelles offres. Là, j'ai un petit bémol. Habituellement, on démêle ça, mettons, jeudi 10h, vendredi 10h. Surtout quand on a beaucoup d'offres comme ça, on sort rarement ça la même journée parce que ce serait le fouillis, hein? Oui! On sépare ça en deux. Mais là, ça le dit pas dans le courriel. Donc, je suis un peu perplexe de ce côté-là. Je vais vous donner quand même les offres, les nouvelles qui vont arriver avec nous autres. Ce que je peux vous dire, et ça, je le sais parce que je me trouve sur boutiquelecargo.com en ce moment, dans la section région Chaudière-Appalaches, où c'est écrit nouveauté, en ligne dans 2h44 avec Adstock Spa Nature, un forfait expérience thermale pour une personne, ça vaut 63. 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Sinon, demain 10h, vous suivez ça. 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Ben non. Déménagement MJ, oh! On est le 11 juin, il y en a peut-être qu'ils vont déménager là bientôt. Ben, un bon d'achat de 300 qu'on laisse à 150 pour votre prochain déménagement. 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Question de rester bien informé. On a la musique d'Ariane Moffat maintenant à vous proposer. Et ça s'appelle Réverbère. Vous êtes dans... On part ça de même jusqu'à 8h45 à Viva 105.5.

0: 17h20, j'ai en musique Mr. Big pour vous autres très bientôt. La question extrême du jour aussi. On va jaser de météo. On va avoir de l'info locale et régionale. C'est avec notre journaliste Boris Chassagne qu'on va faire ça. À Viva 105.5.
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0: 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Ça, on aura amplement le temps de s'en reparler. 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
7: Mesdames, Messieurs, bonjour, ici Boris Chassagne. Le Parti conservateur du Québec va présenter à 11h ce matin au centre historique KB3 de Thetford Mines son ou sa candidate dans Lotbinière-Frontenac. Le chef du Parti conservateur du Québec, Éric Duhaime, sera sur place. Rappelons que Ludovic Beauregard a été investi dans cette même circonscription pour le Parti libéral et que Isabelle Lecour de la CAQ a confirmé qu'elle ne sollicitera pas de nouveau mandat en octobre. La Banque du Canada maintient son taux directeur à 2,25% pour la cinquième fois consécutive, conformément à ce que prévoyaient les économistes et les marchés boursiers. Le gouverneur de la Banque du Canada, Tiff McLem, a noté que l'économie avait été moins résiliente que prévu au premier trimestre. La ville de Thetford Mines, de concert avec des acteurs économiques locaux, demande à Québec d'adopter rapidement le projet de loi PL17 portant sur le stockage géologique du CO2. Ils affirment que la région est à risque de perdre des investissements de l'ordre de 650 millions de dollars si rien n'est fait avant la fin de la session parlementaire à Québec. Ceci pourrait compromettre, disent-ils, la position privilégiée du Québec dans une filière stratégique, alors que 6 autres provinces canadiennes ont déjà adopté des cadres réglementaires en ce sens. Et le président américain Donald Trump n'envisage pas de renouveler l'accord de libre-échange continental. Le président américain a affirmé que les États-Unis n'avaient pas besoin des voitures, du bois d'œuvre ou de l'énergie du Canada et du Mexique. Il a réitéré que l'ancien accord de l'ANENA était le pire accord commercial jamais conclu. Le premier ministre Mark Carney a déclaré la semaine dernière que Washington avait des problèmes techniques avec le Mexique et 30 enjeux commerciaux avec le Canada d'une complexité variable. 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Bonne journée.
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0: On a, bon, des nuages et là, on a de la pluie. Ouais, ça tombe, là. Ça tombait, bon, sous forme de fines gouttelettes dans les dernières minutes. Là, c'est de façon plus soutenue. Donc, ça va être ça un peu, là, pluie, pas pluie. Risque d'orage cet après-midi. Chaud et humide, maximum 25, humidex 33. Minimum à 20 degrés ce soir, cette nuit. Demain, nuages, possibilité d'averse à 40%. Donc, on devrait être pas pire. Mais on parle d'un risque d'orage aussi demain en fin d'après-midi. Maximum de 26 et humidex à 35 degrés. Et en ce moment, on est à 20 degrés.
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0: On va évidemment vous donner premièrement la question d'hier qui était full facile. On était proche de trouver, puis on l'a pas eu finalement. Donc on parle là, en moyenne de combien de personnes dans notre entourage qui vont nous dire franchement la vérité, même si ça fait mal, puis même si c'est pas le fun à entendre. Hein? J'ai eu zéro personne. Une, deux, trois, quatre, cinq. On est arrêté là. La réponse était 6. Hein? C'est ça. C'était facile, bébé fafa, on l'a pas eu. Puis des fois, c'est compliqué, puis on l'a. Ben, ça arrive. La question de ce matin. Parmi les résolutions du nouvel an les plus populaires, laquelle a été maintenue jusqu'à maintenant? Donc encore, le 11 juin, par 44% des personnes qui l'avaient choisi, presque la moitié. Ah ouais, hein? Donc, parmi les résolutions du nouvel an les plus populaires, laquelle a été maintenue jusqu'à maintenant par 44% des personnes qui l'avaient choisie?
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0: Donc là, ce matin, on va se le dire que c'est vraiment une question extrême. Oh, oui, c'est sûr, parce que là, ça peut aller tous les bords, tous les côtés. On part ça de même, là. On y va comme ça, puis on verra, on s'ajustera, là, si vous avez besoin d'aide ou d'indices et tout ça. Et là, on a 30 minutes à partir de maintenant. Un peu avant 8 heures, je vous donnerai la bonne réponse. Donc, vous pouvez m'appeler, vous pouvez me texter. 418-335-7533. 418-335-7533 pour me donner une ou plusieurs réponses. Pas regardant de ce côté-là. Ça peut se faire par Messenger, page Facebook Viva 105.5 ou courriel en ligne, site web viva105.5.com. 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Le temps d'écouter Mr. Big. Ouais, voici To Be With You à Viva 105.5.

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1: Un gros merci de nous suivre et de nous faire confiance comme ça. À Viva 105.5, c'est super apprécié. On va la retrouver en bout de ligne, elle, maintenant. C'est Amélie Smith, audioprothésiste et propriétaire des cliniques Audisson, Centre Auditif Smith et Associés, audioprothésiste. Bon matin à toi, Amélie.
2: Bon matin, Jésus, ça va bien?
1: Ça va très bien. Et toi-même?
2: Ben oui, ça va bien.
1: Là, Amélie, bon, on va évidemment se le dire, pour vrai de vrai, l'été s'en vient, officiellement.
2: Oui!
1: Dans les prochaines semaines, les vacances d'été et tout ça. Et là, avec les deux petites oreilles qu'on a, on veut les protéger. Donc, des bouchons qui seront de mise pour peut-être la baignade, pour aller voir un spectacle, être aux premières loges des différents festivals. Donc, il y a comme plusieurs utilisations à faire avec les bouchons, là.
2: Ah oui, puis les bouchons, ça peut être une occasion de protéger son audition, mais bien choisir son bouchon, c'est aussi améliorer son confort. Donc, il y a des bouchons, il y a toutes sortes de bouchons qui existent. C'est pas seulement pour le bruit au travail, hein, tu l'as bien dit. Donc, la protection auditive, il faut qu'elle soit adaptée à différentes situations, que ce soit justement la musique, les concerts, oui, le travail bruyant, mais on parle aussi de la moto, hein, l'été. Mm-hmm. Ça aussi, c'est fort pour nos oreilles, les outils mécaniques. La baignade, pour certaines personnes, ça peut être recommandé. Et le fameux sommeil. L'été, c'est la période de camping. On peut se retrouver plusieurs dans une roulotte avec des murs de carton avec quelqu'un qui ronfle très, très fort. Ouais.
1: On le nommera pas, mettons. Là. On le nommera pas
2: non,
1: ce
2: non,
1: matin.
2: Non, on le nommera pas, mais on pense à quelqu'un tout le monde. Hein?
1: Et là, Amélie, on va parler un peu de la différence entre les bouchons qu'on achète en pharmacie versus des bouchons qui sont faits sur mesure, là.
2: En fait, il y a beaucoup de différences, puis il n'y en a pas. Parce que au niveau de la protection du bruit, quand on parle vraiment d'indices de protection du bruit, chaque bouchon va avoir là, sa cote pour la protection du bruit. On va simplifier ça aujourd'hui. Mm-hmm. Donc, pour cote égale, la protection va être équivalente. Les bouchons de pharmacie peuvent très bien faire l'affaire quand ils sont bien choisis pour l'activité qu'on veut faire. Donc, un bouchon de baignade sera pas nécessairement le même que si on va avoir un bouchon pour le bruit. Ce qui est important, c'est de les utiliser avec une bonne hygiène. Fait que les bouchons de pharmacie, parfois, ils vont être plus poreux. On pourra pas les nettoyer. Donc, faut les jeter. Hein? On les garde pas dans le fond de nos poches. Puis, ils vont souvent être moins inconfortables aussi. Alors que quand on fait faire des bouchons sur mesure par les audioprothésistes, ben là, on va passer, on va se sauver de toutes ces problématiques-là. Les bouchons vont être justement bien ajustés, faciles à entretenir et surtout réutilisables, donc moins de déchets.
1: Et on parlait en début de chronique de festival d'être aux premières loges. Souvent, on est peut-être aux trop premières loges d'un spectacle pour nos oreilles. Donc, le bouchon, évidemment, va venir aider. Là ça va devenir super important d'en porter, là.
2: Oui, puis souvent, les gens me disent « Hey, non, moi, je veux pas mettre des bouchons parce que je vais avoir le fil en avant, ouais, hein? Tout ça. » Mais ceux qui en portent des bouchons, des bons bouchons pour le bruit, ils ont tous la même réflexion. C'est comme « Aïe, aïe, la musique, elle est meilleure. » Parce que on va se le dire, là, dans les festivals et tout ça, il y a toujours un peu de distorsion. Ils font ce qu'ils peuvent avec le son. Donc, quand on a des bouchons, on va chercher la qualité de la musique. Ce qui est trop fort va être bloqué. Donc, on protège nos oreilles, mais on va encore entendre très bien. Ça va même nous donner parfois un son qui est plus naturel. Et il y a des bouchons qui sont filtrés exprès pour la musique, pour garder la qualité sonore. Donc, on n'aura pas l'impression que ça nous résonne dans la gorge. On va garder justement l'équilibre des instruments. Donc, un bel investissement là pour ceux qui aiment ça, faire courir les festivals durant l'été. On entend bien la musique, mais on a un volume sécuritaire pour nos oreilles.
1: Et si on fait un peu de chemin avec les bouchons pour les baigneurs, là, on en a parlé tantôt, souvent, bon, pour les personnes qui sont à problème avec des otites, ça peut?
2: Oui, ça se peut. Souvent, les bouchons là pour la baignade, c'est pas toujours recommandé. Donc là, il faut vraiment avoir consulté, se fier aux recommandations des professionnels de la santé. Okay. Mais encore là, si on a une recommandation de porter des bouchons pour la baignade, ça peut être utile là, d'avoir des bouchons qui sont moulés. On va arrêter de se battre avec nos enfants pour leur mettre les bouchons. Ils vont être beaucoup plus confortables. Ils vont moins sortir de l'oreille aussi quand c'est des bouchons qui sont moulés sur mesure. Donc, on peut fabriquer des bouchons étanches. Là, en consultant les audioprothésistes, c'est le temps là, de prendre rendez-vous. C'est quand même fabriqué sur mesure. Il y a quelques semaines là, de délai pour la fabrication. Donc, vraiment le temps de prendre vos rendez-vous pour faire mouler des bouchons confortables pour la natation.
1: Et pour les dormeurs, les ronfleurs, pour les gens qui subissent ça, est-ce que c'est vraiment efficace, en fait, les bouchons?
2: Ben oui, les bouchons peuvent nous aider. Souvent, on va aller chercher un indice de protection qui est moins élevé hein, qu'un bouchon pour le bruit. J'espère que votre ronfleur fait moins de bruit que le marteau piqueur. L'avantage encore là avec les bouchons qui sont personnalisés, c'est qu'ils vont être beaucoup plus confortables. Donc, souvent, les gens qui vont utiliser les bouchons qui sont non personnalisés, là, les bouchons qui sont vendus en vente libre, ils vont dire, ben, quand j'arrive pour dormir, si je dors sur le côté ou que je tourne durant la nuit, mon bouchon va me faire mal. Je vais me réveiller le matin et mon conduit va être irrité. Ben, avec les bouchons personnalisés, on n'aura pas ce désavantage-là. Le bouchon va être en matériel beaucoup plus souple. Il va suivre la forme de l'oreille puis il va être un peu moulé au niveau là, de la conque, là, comme à l'intérieur du pavillon. Donc, très confortable, même si on dort sur le côté. Ça aussi, ça peut être un bon investissement. Là. Les bouchons, ça personnalisé, ça dure plusieurs années. Donc, on n'a pas besoin de les jeter. On les garde, on les lave. Vraiment intéressant comme produit.
1: Donc, on pense à ça en terminant. Bouchons sur mesure, bouchons pour la baignade, pour les travaux, les spectacles et tout ça. Donc, il y en a pour tous les styles et tous les goûts.
2: Oui, n'hésitez pas à vous informer. Si vous avez besoin de bouchons, vous voulez protéger vos oreilles, vous pouvez venir nous rencontrer. Là, les audioprothésistes, on peut vous guider. Donc, n'hésitez pas à nous contacter pour bien protéger vos oreilles. On en a juste deux. Il faut en prendre soin, même si c'est l'été.
1: 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Merci, Amélie, pour cette entrevue et belle journée à toi.
2: Bien, merci. À bientôt.
1: Salut. Donc, on vient de parler avec Amélie Smith, qui est audioprothésiste et propriétaire des cliniques Audisson, Centre auditif Smith et associé audioprothésiste.
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7h40. Question extrême aujourd'hui. Parmi les résolutions du nouvel an les plus populaires, laquelle a été maintenue jusqu'à maintenant par 44% des personnes qui l'avaient choisie? Hein? On y va, on part. Francine, notamment via Facebook, m'a dit « Le gym! » Ouais, on continue d'aller au gym. C'est revenu ça pas mal. Diane a dit ça aussi, faire des exercices. Ouais, OK. C'est vrai que ça fait partie des résolutions les plus populaires, mais c'est pas ça. Claudia dit manger sainement. Ah ouais, ça aussi, ça peut faire partie de ça. C'est pas ça non plus. Non. Il y a Marlène qui a dit arrêter de fumer. Ouais, ça fait partie des résolutions aussi. C'est pas ça non plus. Non! Voyons donc. C'est quoi au juste? Est-ce que je vous donne un indice? Je pourrais faire ça. Ouais, je suis un gars comme ça. Donc, cette résolution-là, qu'on prend, là, mettons, au tournage, au passage de la nouvelle année, ça pourrait servir si on voyage pas mal, mettons. On laisse ça en suspens comme ça. 418-335-7533 pour continuer de répondre.

0: 17h44, une chronique showbiz est en préparation. On va voir Ella Langley aussi pour Choosing Texas en musique à Viva 105.5.
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0: Boutiquelecargo.com. 7h45. On va aller lui jaser ça un petit peu. C'est Joëlle Fortin, qui est directrice générale des ventes chez Dubo Toyota, qui est en bout de ligne. Bon matin à toi, Joëlle.
2: Bon matin, Jason.
0: Comment ça va?
2: Ça va bien, toi?
0: Oui, ça va bien. 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
1: 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Non, dans notre cas, c'est vraiment vrai. 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
2: Excellent. On va aller vous voir. Je viens de recevoir un appel, Joël. On te demande là, pour faire la circulation, là, pour le trafic.
1: Oui. C'est bon, j'arrive.
2: Je te souhaite une belle journée, puis on va aller vous voir en concession.
1: Bon, ben parfait. Merci beaucoup.
2: Salut, bonne bye. Bonne journée. Donc, bye Joël bye. 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On va aller les voir, évidemment, à 911 rue Pillon-Stedford. 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
1: 7h52, on part avec un film. Ça s'appelle Hanté. Ce sera disponible au Québec partout dès le 9 octobre prochain. La bande-annonce officielle circule, donc je vous invite à aller voir ça. C'est écrit par India Desjardins, que vous connaissez pour le journal d'Aurélie Laflamme, notamment. On dit film fantastique, familial, qui va nous plonger dans une aventure teintée d'humour et de mystère. Et dans la distribution, Virginie Fortin, Évelyne Brochu, François Letourneau, Claude Legault, Catherine Levac, Coco Béliveau, José Deschênes, donc une belle gang. C'est à suivre en octobre prochain. Ensuite, à l'automne également, on va avoir la saison 4 de MasterChef Québec à vous proposer. D'ailleurs, on a présenté le portrait des 20 cuisiniers amateurs qui vont vouloir gagner la compétition. On varie les âges entre 24 et 65 ans. Il n'y a pas beaucoup de personnes là, près de chez nous. En fait, la personne la plus proche habite à Lévis. C'est Karine Lagueux. Pour les autres, beaucoup de Montréal, Laval et tout ça. Là. Donc, on verra ça avec Martin Picard et Stefano Fajita, encore une fois. Donc, dès qu'on a la date de départ à TVA, on s'en reparle. Et on complète ça avec Ariane Simard, une nouvelle chanteuse de la scène folk pop, qui va être en tournée cet été. Un nouvel album pour le printemps de 2027 et un nouvel extrait radio. Ça s'appelle « Rêver trop ». Tout ce qu'il y a!

Marianne Simard, Rêver trop. Cette chanson-là est déjà disponible pour écoute ou encore en téléchargement sur les différentes plateformes numériques. On a la musique de Scooter Gas, ouais, avec Ricardo. Un peu d'humour, un peu de cuisine, un peu de tout ça. Vous êtes dans On part ça de même jusqu'à 8h45 à Viva 107.

0: C'est extrême aujourd'hui. Parmi les résolutions du Nouvel An les plus populaires, laquelle a été maintenue jusqu'à maintenant par 44% des personnes qui l'avaient choisie dans les dernières réponses. La dernière réponse, en fait, via texto, c'est José qui me l'a envoyé. De moins dépenser.
1: Ah ouais?
0: Ça peut être une bonne résolution. Mais non, la bonne réponse, c'était apprendre une nouvelle langue. Hein? C'est pour ça que je vous ai dit que ça peut servir aux gens qui voyagent. Ha ha! Hein? C'est ça. On n'a pas trouvé. Mais c'est pas plus grave que ça. On a Bryan Adams, on a Charlotte Cardin en musique, on a de la météo et de l'info également pour vous à Viva 105.5.
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0: Ça va être du solide hein, pour cette édition 2026 du Festival Country Lobinière à Saint-Agapi. 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

0: gros hit radio hein, pour cette chanson-là. Donc, elle sera au Festival Country Lobinia. C'est vraiment super cool. 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
2: Bon jeudi, ici Louis-Philippe Arnoirel. Le gouvernement libéral a présenté son projet de loi qui obligerait les plateformes de réseaux sociaux à bloquer l'accès aux enfants de moins de 16 ans, sauf si elles adoptent des mesures de protection suffisantes. Cette loi imposerait aussi des obligations aux agents conversationnels dotés d'intelligence artificielle, notamment pour prévenir la diffusion de contenus préjudiciables et intervenir en cas de situation de crise. Le ministre de la Culture, Mark Miller, affirme que ces mesures visent à protéger les enfants en ligne. Il espère obtenir l'appui de tous les partis. La loi prévoit également la création d'une commission indépendante sur la sécurité numérique. Tel que promis par Christine Fréchette, le gouvernement caquiste relance le PEC, le programme de l'expérience québécois, un programme d'immigration très populaire qui avait été fermé en novembre 2025 dans la controverse. Entre 8 000 et 12 000 personnes pourraient être admissibles et il n'y aurait pas de plafonnement, selon le ministre de l'Immigration, François Bonnardel, ce qui est bien loin des estimations précédentes qui étaient autour de 125 000. La première période de dépôt de candidature sera destinée aux personnes qui répondaient aux conditions d'admissibilité au 19 novembre, lorsque le programme a été fermé. La période de dépôt des candidatures s'ouvre le 2 juillet et s'étend jusqu'au 31 octobre. Et pour terminer, la gratuité des contraceptifs au Québec coûterait environ 22 millions de dollars par an, selon un rapport de l'Institut de recherche et d'information socio-économique. Cette mesure excluant les condoms pourrait réduire de 25 % les grossesses non planifiées, qui représentent des risques pour la santé et des coûts élevés pour l'État. Le rapport estime que des méthodes efficaces comme le stérilet et l'implant, coûteuses pour de nombreuses femmes, seraient davantage utilisées. L'IRIS appelle aussi à une meilleure éducation sexuelle et des services de santé sexuelle accessibles pour faire de cette initiative un pilier de santé publique. C'est ce qui complète vos actualités Arsenal Média. Passez une bonne journée sur nos ondes.
3: À la météo, c'est pluie, pas pluie. Pluie, pas pluie, un petit peu, beaucoup, pas beaucoup, c'est ça. Ça va être ça aujourd'hui, le portrait de la météo, les amis. On a même un risque d'orage pour cet après-midi, avec un maximum à 25 et humidex à 33. Très chaud ce soir, cette nuit aussi, hein? Minimum à 20 degrés. Des nuages, beaucoup de nuages demain. Risque d'orage aussi en fin de PM. Maximum de 26, humidex à 35 pour demain. Ouais, ça reste chaud pas mal, je vous dirais même samedi, dimanche. On va être comme en deux temps là, en fin de soirée. On s'en reparlera demain. Du week-end, je veux pas aller trop loin. En ce moment, on est à 20 degrés.
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8h08. Les 8 sont frémés. Ah ouais, c'est bon. J'aime ça, ce chiffre-là, 8, c'est beau. Un beau chiffre, 8. On va se parler non pas du chiffre 8. Non. On va se parler de musique, on va se parler de coiffure aussi. Oh ouais, hein? On va faire ça avec Laurie Bolduc d'Actuelle Coiffure. Elle est déjà arrivée en studio. On lui parle dans 5-6 minutes, là, grosso modo. Ensuite de ça, 8h45, on aura Viva l'avant-midi avec Diane Simard. Il y aura Jerry Castonguay aussi. Pour le lunch 80, 90, 2000, hein? Ça, c'est entre midi et 13h tantôt. Et je vous donne un avant-goût de ça, là. Dans quelques minutes en musique, on va avoir Summer of 69 de Bryan Adams. Une chanson de 1984. Mais avant ça, on va aller moins loin dans le temps. Ouais, on va aller en 2021 pour celle-là, de Charlotte Cardin. Ça s'appelle Meaningless. Vous êtes dans Passe ça de même à Viva 105.5 et je vous souhaite un très, très bon jeudi!

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1: Il est 8h15. Bon matin à toi, Laurie.
2: Bon matin, Jason!
1: Comment ça va?
2: Très bien, toi?
1: Ça va super bien. Là, j'ai fait pogner un deux minutes à Laurie là, quand il est arrivé, parce que j'ai dit oui. À Laurie, c'est notre dernière de la saison.
2: J'ai de la peine, ben, Jason.
1: C'est pas drôle, pareil, là.
2: Mais je peux pas croire qu'on est rendu là.
1: On est rendu là?
2: Ben oui.
1: On est rendu là, puis le sujet de ce matin, c'est ça aussi, là. C'est pour préparer les vacances, oui. C'est pour préparer l'été, puis tout ça. Tu veux nous parler notamment de shampoings conçus spécialement pour la piscine.
2: OK, oui, Jason. Là, je sais qu'il y en a qui les ont rouverts, puis il y en a qui se sont baignés dernièrement, là.
1: Moi?
2: Eh oui!
1: C'est ça.
2: Mais c'est ça, dans le fond, on va préparer déjà pour l'été.
1: Ouais.
2: Les grands baigneurs et baigneuses. en fait, Malibu nous ont sorti... Ça existe déjà, mais c'est rendu dans notre boutique aussi.
1: Okay.
2: C'est une gamme qui est conçue spécialement pour le monde qui se baigne dans les piscines au chlore.
1: Mm-hmm.
2: Je précise au chlore parce que il y en a qui sont au brome et il y a autre chose. Là,
1: au
2: mais
1: sel,
2: c'est vraiment,
1: c'est ça.
2: Ouais, c'est plus conçu vraiment pour le chlore.
1: OK.
2: Puis, ce que ça va faire, c'est que ça va aider à éliminer justement toute ta chlore de tes cheveux et tout. Ça l'évite que tes cheveux viennent tout secs, gris chou, dégueulasse. Ça l'évite que ta coloration change de couleur. Ça l'évite aussi, tu sais, les cheveux blonds qui viennent verts à cause du chlore.
1: Ouais.
2: Ben, ça va éliminer ça aussi.
1: Okay.
2: Oui, mais l'important, c'est de le faire avant que tu sois rendu là.
1: Okay.
2: Tu sais, pas une fois que tes cheveux sont rendus verts que t'essayes de les sauver, là. Tu sais, ça va minimiser un peu, là, mais mm-hmm. Si tu commences avant l'entretien, parce que tu sais que toi, cet été, tu vas te baigner dans ta piscine, puis tu vas te la mettre la tête en dessous de l'eau,
1: ben oui.
2: Puis tu vas te gâter, ce qui est bien correct,
1: mm-hmm.
2: Ben, ça va vraiment t'aider, justement, à éliminer le chlore au fur et à mesure que tu vas aller dans ta piscine.
1: Et là, cette gamme-là, ce shampoing-là, évite peut-être aussi de se mettre un beau petit casque de bain.
2: Oui!
1: Sur la tête.
2: Oui!
1: Hein?
2: Des jolies casses.
1: Ah, oh, ce que c'est
2: casse
1: beau.
2: De douche avec le froufrou, là.
1: Le gros casse de caoutchouc.
2: Ouais.
1: Moi, j'avais ça quand j'étais jeune. On avait une piscine à la maison. Puis mes parents avaient acheté ça, des gros casses de caoutchouc. T'enlevais ça, là, après ça, ça faisait mal, ça tirait.
2: Hey, ça tire, oui, c'est
1: c'était
2: l'enfer.
1: C'était n'importe quoi. Hein? Au moins, le casse de bain a évolué.
2: OK, oui.
1: Un petit peu comme les produits, en fait.
2: Mais, hein.
1: Ça évolue.
2: C'est épouvantable, ça,
1: ouais,
2: oui.
1: Ça évolue beaucoup. Donc... Ben,
2: on est content aussi que ça évolue.
1: Ben
2: hein?
1: Oui.
2: Parce qu'à un moment donné, on veut avoir du, ben pas du nouveau, mais tu sais, on veut de quoi de plus performant pour ouais. Quand même sensiblement le même prix là.
1: Malibu.
2: Oui, Malibu.
1: Les disponible là.
2: Swimmer.
1: Oh, swimmer.
2: Oui. Je pense que c'est juste swimmer en plus. Oui.
1: On sort l'anglais.
2: Et que va te baigner, prends ça.
1: Et tu voulais parler aussi d'une nouvelle gamme en fait de produits
2: oui.
1: Là bientôt
2: ben,
1: disponibles.
2: En fait là, c'est que oui, c'est de rester vraiment à l'affût parce que on a des nouvelles gammes qui s'en viennent sur nos tablettes. C'est pas des nouvelles gammes qui existaient pas, c'est des gammes qui existaient déjà mais qui vont faire leur entrée dans notre boutique sur les tablettes au courant de l'été que j'ai déjà prévu leur arrivée.
1: Parfait ça. J'ai des petites questions moi là.
2: Oui.
1: En rafale. Avant
2: oui.
1: De te laisser aller. Bon, premièrement que Laurie Bolduc prend des vacances elle
2: oui.
1: Pendant l'été.
2: Effectivement,
1: ouais.
2: Du 25 juillet au 12 août.
1: OK.
2: Ma collègue Caroline va être là les jeudis, vendredis pour autant pour la boutique que pour les clientes.
1: Parfait.
2: Elle va être là ces deux journées-là, des deux semaines dans le fond, là.
1: Mm-hmm.
2: Oui.
1: Deuxième question.
2: Ouais.
1: Ton calendrier, ton cahier de rendez-vous doit quand même être assez rempli.
2: Il est quasi complet.
1: Ah ouais,
2: je vais
1: hein?
2: Être honnête, là, il est quasi complet
1: c'est
2: avant
1: sûr.
2: Mes vacances. Et les deux, trois semaines à mon retour sont assez chargées aussi. Là. Fait que oui, c'est vraiment le temps. Là. Si tu penses avoir besoin d'un rendez-vous, là, c'est là qu'il faut que tu cédules.
1: Oui, parce que là, ouais. Les gens, on tombe en mode été pas mal tout
2: oui.
1: Le monde en même temps. Puis les ouais. Vacances, puis tout ça. Donc là, il faut prévoir. Il faut allumer là, la gang là, si les rendez-vous ne sont pas pris encore. Dernière question.
2: Oui.
1: Avant de te laisser aller. C'est la plus facile, ça. Donne-moi donc tes coordonnées, là.
2: Ah, je les connais, ceux-là.
1: Ah ouais, hein? T'en as beaucoup. T'en as beaucoup, d'ailleurs. Hein?
2: Oui. 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
1: Et avant de terminer, officiellement, je veux te dire merci, Laurie.
2: Oh.
1: Encore une fois... pour ta collaboration si précieuse et si appréciée.
2: J'adore
1: dans l'émission
2: ça.
1: L'émission du matin, ben c'est vrai. Puis là, ben on se book des rendez-vous. D'ailleurs, la semaine prochaine, on va se voir. Là, les
2: oui.
1: Enfants ont des rendez-vous.
2: Ouais.
1: Au salon.
2: Ben moi, je vais souhaiter une bonne été à tout le monde. Yes. Puis nous, on se revoit à l'automne.
1: Ouais, j'ai vu en septembre. Là,
2: ouais, en septembre.
1: Début septembre.
2: Oui.
1: C'est noté, c'est dans mon calendrier. Ta place est réservée, Laurie.
2: Oh yeah!
1: C'est bon ça? Bonne été et à la prochaine.
2: Bye bye, à la prochaine. Bye.
1: Donc, Laurie Bolduc d'Actuel Coiffure, avec qui on vient de parler dans On part ça de même. Et nous autres, en musique, on vous propose Mélancolie de Cœur de Pirate à Viva 105.5.

0: 8h24. Dans les prochaines minutes en musique, on s'en va dans l'univers de la K-pop, hein, avec K-pop Demon Hunters. On va avoir de la météo aussi pour vous. On va avoir de l'info, info locale et régionale à Viva 105.5.
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3: Mesdames, Messieurs, bonjour, ici Boris Chassaigne. Le Parti conservateur du Québec va présenter à 11h ce matin au centre historique KB3 de Thetford Mines son ou sa candidate dans Lotbinière-Frontenac. Le chef du Parti conservateur du Québec, Éric Duhem, sera sur place. Rappelons que Ludovic Beauregard a été investi dans cette même circonscription pour le Parti libéral et que Isabelle Lecourt de la CAQ a confirmé qu'elle ne sollicitera pas de nouveau mandat en octobre. La Banque du Canada maintient son taux directeur à 2,25% pour la cinquième fois consécutive, conformément à ce que prévoyaient les économistes et les marchés boursiers. Le gouverneur de la Banque du Canada, Tiff McLem, a noté que l'économie avait été moins résiliente que prévu au premier trimestre. La ville de Thetford Mines, de concert avec des acteurs économiques locaux, demande à Québec d'adopter rapidement le projet de loi PL17 portant sur le stockage géologique du CO2. Ils affirment que la région est à risque de perdre des investissements de l'ordre de 650 millions de dollars si rien n'est fait avant la fin de la session parlementaire à Québec. Ceci pourrait compromettre, disent-ils, la position privilégiée du Québec dans une filière stratégique, alors que 6 autres provinces canadiennes ont déjà adopté des cadres réglementaires en ce sens. Et le président américain Donald Trump n'envisage pas de renouveler l'accord de libre-échange continental. Le président américain a affirmé que les États-Unis n'avaient pas besoin des voitures, du bois d'œuvre ou de l'énergie du Canada et du Mexique. Il a réitéré que l'ancien accord de l'ANENA était le pire accord commercial jamais conclu. Le premier ministre Mark Carney a déclaré la semaine dernière que Washington avait des problèmes techniques avec le Mexique et 30 enjeux commerciaux avec le Canada d'une complexité variable. 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
4: À la météo, on a des nuages, on a de la pluie, donc un peu de pluie, pas de pluie et tout ça. Bon, c'est un peu le portrait. Risque d'orage aussi, cet après-midi, maximum de 25 et humidex à 33. Un minimum très chaud, minimum à 20, normal de 16 ans, minimum 10, donc c'est ça. Et demain, nuages, possibilité d'averse, risque d'orage en fin d'après-midi, maximum à 26 et humidex à 35. Et présentement, centre-ville Thetford, on est à 20 degrés.
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4: Vous êtes en direct de notre studio d'EcoSurface Ameublement Sévigny. Si vous avez de jeunes enfants, vous avez évidemment suivi cette folie-là avec le film d'animation là, avec Netflix, K-pop Demon Hunters. Il y aura une suite. Ouais, il y aura une suite. Mais la date est un peu pouette-pouette. On parle d'une sortie en 2029. Ça n'a pas rapport, hein, me semble. T'es là-dedans, là, t'es dans la folie. Ça se vend, ça fait de l'argent, cette affaire-là. Les chansons de la bande sonore aussi, c'est incroyable. Donc, je sais pas, me semble que c'est loin. C'est loin un petit peu. D'ailleurs, pour ce qui est des chansons, là, 4 chansons se sont classées simultanément dans les 10 premières places du palmarès du Billboard Hot 100. Donc, c'est pour vous dire à quel point c'est incroyable. Mais moi, honnêtement, je suis comme passé sous le radar. Mes enfants sont trop vieux. Puis, il n'y a pas d'intérêt de ce côté-là. C'est pas grave, là. Mais j'ai pas vu ça, moi. J'ai pas regardé ça. Vous allez peut-être me dire, ouais, c'est pas si grave non plus si t'as pas vu. Je vous comprends. Justement, un extrait de K-pop Demon Hunters. Ça s'appelle Golden. À Viva 105.5.

7. J'ai un dernier rendez-vous hein, pour cette semaine à vous lancer. Puis ça va en être un papy pantoute, entre 6h et 8h45. Trois collaborations et honnêtement, là, c'est comme une espèce de fil conducteur. Là. C'est premièrement trois belles chroniques légères. Là. On se prend pas au sérieux là-dedans. On s'amuse, on apprend des affaires puis tout ça. Mais justement, moi, c'est le fun, le plaisir de jaser avec ces trois intervenants-là. On aura premièrement Vincent Perron de VIP Training. Donc, on s'entraîne. Après ça, arrive la petite gâterie. Là. Ah ouais, la chronique bière! Ben oui! Chronique bière IGA Saint-Pierre et Fils avec Mathieu Hébert. Oh! Deuxième gâterie, voyons donc! On est donc bien chanceux. Chronique barbecue aussi avec Caroline Leclerc de la Boucherie Poulain. Non, mais vraiment, c'est merveilleux tout ça. Et on va vous donner aussi plusieurs idées de sortie pour le week-end, donc pour demain, pour samedi et pour dimanche à Thetford et dans la MRC des Appalaches.

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sentez-vous ce matin? Hein? De la belle énergie? Hein? Plutôt un peu fatigué? Ah, puis ça traîne depuis plusieurs jours, plusieurs semaines? Il y a peut-être quelque chose en dessous de tout ça. Et puis moi, j'ai un truc à vous donner pour essayer de vous donner de l'énergie. En fait, c'est un truc anti-fatigue, c'est naturel et ça se passe dans la cuisine. Ouais, on va s'en reparler.

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album-là. Ce qu'elle a fait, c'est qu'elle a dévoilé un court-métrage inédit. Alors, on parle un peu d'un clip musical et d'une œuvre expérimentale avec plusieurs figures de la mode et du cinéma. On y a vu Julia Garner, entre

0: Six qui nous dit que Benson Boone ferait partie des 1200 convives qui ont reçu un carton, mais n'ont pas été informés de la date ni du lieu exact. Alors, il y en a qui disent qu'ils ont reçu des cartons, il y en a d'autres qui se disent que ça peut se faire par texto également, ces fameuses invitations-là du mariage de Taylor Swift. Enfin bref, on reste à l'affût. Ça a l'air également que la fille de Lenny Kravitz, Zoe Kravitz, serait sur la liste. Ed Sheeran aussi, Selena Gomez également. Alors, évidemment, on va surveiller ça. Et aussi, selon les informations reçues, ça va se passer au Madison Square Garden et ça coûterait un 20 millions de dollars, cette fameuse cérémonie. Ouais, alors il s'invite Benson Boone avec Sorry, I'm Here for Someone Else. À Viva!
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Ça contribue à la production d'énergie par nos cellules. Et le magazine Marie-Claire nous dit qu'on le retrouve souvent, le magnésium, dans notre assiette, dans différents aliments, mais beaucoup dans des fines herbes également. Puis là, étant donné qu'on est dans

0: nutriments, en magnésium également. Alors, on y retrouve même de la vitamine A, C et K. On parle de la sauge également, très riche en vitamine K en plus, en calcium, en fer et en potassium, en plus du magnésium. Les feuilles de coriandre séchées, on parle du basilic frais. Ah, moi, je me roulerais dedans, j'en mets partout. Le basilic, c'est une herbe courante dans nos cuisines, riche en antioxydants aussi. Donc, on fait une pierre deux coups. La nette fraîche également, la menthe fraîche et le cerfeuil séché. Tout ça, en plus d'être bon pour la santé, ça revigore nos plats. On a Jennifer Lopez à venir et David Guetta à Viva.
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5: Mesdames, Messieurs, bonjour, ici Brice Chassaigne. Le gouvernement caquiste relance pour 2 ans le programme de l'expérience québécoise, un programme d'immigration accélérée très populaire qui avait été fermé dans la controverse en novembre 2025. Entre 8 000 et 14 000 personnes se qualifieraient à ce programme. C'est une mesure attendue qui redonne de la prévisibilité à nos entreprises en Chaudière-Appalaches, affirme Marie-Josée Morancy, présidente directrice générale de la Chambre de commerce et d'industrie du Grand Lévis. Et la conseillère municipale Émilie Roberge a été nommée à la Commission Femmes et Gouvernance de l'Union des municipalités du Québec. Madame Roberge, conseillère à Hadstock, siégera à cette commission qui a pour mandat de promouvoir une plus grande participation des femmes dans les instances décisionnelles municipales et de favoriser une gouvernance représentative de l'ensemble de la population. Voilà, c'était vos manchettes.
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festival. On a également des bons d'achat dans des nuitées en auberge, entre autres. Alors, c'est sûr que vous allez trouver quelque chose qui va faire votre affaire pour aller également dans des fromageries, dans des pourvoiries. Oui, il y a un forfait de

0: sur scène aux côtés de Shakira pendant la tournée estivale que Shakira va donner, entre autres du côté de New York en juillet. Et là, c'est très attendu parce qu'il y a de fortes chances qu'il soit un de ses invités surprise. Ça a l'air qu'ils s'entendent super bien. Et d'ailleurs, Ed Sheeran a aidé Shakira à écrire la toute nouvelle chanson qu'elle a offert là, il y a quelques jours pour la Coupe du monde de la FIFA 2026, donc pour la Coupe du monde de soccer, Die Die, qu'elle a interprété aux côtés de Burna Boy. Alors, elle a dit en entrevue qu'elle a tout simplement appelé Ed Sheeran pour lui demander, hein, c'est pas compliqué. Alors, c'est sûr que quand Shakira t'appelle, un, t'es surpris, deux, tu l'écoutes, hein, puis tu dis oui. Elle dit, j'ai appelé Ed Sheeran et je lui ai demandé s'il voulait l'écrire avec moi. Il m'a répondu que son rêve serait d'écrire quelque chose pour le monde entier. Parce que c'est ce qu'on veut avec ce genre de chanson-là. On veut un hymne rassembleur. Elle dit, nous travaillons très bien ensemble, nous nous comprenons. Elle dit, je voulais que cette chanson soit une fusion de différents éléments. Et on dit que, franchement, Ed Sheeran pourrait grimper sur scène avec Shakira. On va surveiller, c'est bien certain. Il est à venir avec Camera à Viva.
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0: Ne manquez pas ça demain, 16h. Et par la suite, pendant tout le week-end, on vous lâche pas non plus. Manquez pas, entre autres, les Hits à pattes version 120 minutes le samedi à 9h. Et on brunch avec Julie Dupage le dimanche à 9h. Alors, manquez pas ça. Alex Warren, les Backstreet Boys, ça s'en vient à Viva. Pour tout de suite, voici Sarah Vanderzon.
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0: pour le lunch 80-90-2000. Duran s'amène avec New Moon on Monday. À Viva, restez là.
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7: Mesdames, Messieurs, bonjour, ici Boris Chassaigne. Le gouvernement caquiste relance pour 2 ans le programme de l'expérience québécoise, un programme d'immigration accélérée très populaire qui avait été fermé dans la controverse en novembre 2025. Entre 8 000 et 14 000 personnes se qualifieraient à ce programme. C'est une mesure attendue qui redonne de la prévisibilité à nos entreprises en Chaudière-Appalaches, affirme Marie-Josée Morancy, présidente directrice générale de la Chambre de commerce et d'industrie du Grand Lévis. Et la conseillère municipale Émilie Roberge a été nommée à la commission Femmes et gouvernance de l'Union des municipalités du Québec. Madame Roberge, conseillère à Hadstock, siégera à cette commission qui a pour mandat de promouvoir une plus grande participation des femmes dans les instances décisionnelles municipales et de favoriser une gouvernance représentative de l'ensemble de la population. Voilà, c'était vos manchettes.
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première de film du côté de Los Angeles pour le nouveau Histoire de jouets, le cinquième film qui sort le 19 juin prochain. Vous savez qu'elle a sorti une chanson originale associée à Histoire de jouets, A New It, A New You, qui est dispo. Et d'ailleurs, elle a fait une prestation surprise en interprétant sa nouvelle chanson au piano, rien de moins. Et elle a mentionné que c'était un véritable privilège de se retrouver avec la distribution. D'ailleurs, elle a pris une magnifique photo aux côtés de Tom Hanks également, qui prête sa voix pour Histoire de jouets, et Malen aussi. Alors, c'est vraiment une magnifique photo et elle a fait une demande vraiment particulière, Taylor Swift. Elle a demandé aux vedettes principales d'autographier sa copie VHS personnelle de Histoire de jouets sur le tapis rouge de la première à Los Angeles. Alors, on voit des photos. Tom Hanks qui est en train de signer le coffret VHS. C'est vraiment beau. Et elle se dit une grande fan des histoires de jouets. Et elle a dit que le cinquième, c'était le meilleur. Ah, alors on verra ça dans les prochains jours. La voici, Taylor Swift avec Hope Alight à Viva.

0: Diva, Maroon 5, et vous savez que la formation nous a offert une nouvelle chanson il y a à peine un mois, Heroine. Alors, c'est un extrait qui est disponible sur toutes les plateformes. On n'a pas annoncé de nouveau disque avec l'apparition de cet extrait-là, mais est-ce qu'il y aura un album à venir dans l'air pour Maroon 5? En tout cas, on reste à l'affût, ça c'est bien certain. Et le timing de cette sortie est pas dû au hasard, semble-t-il, parce que le groupe se prépare à lancer sa grande tournée internationale en 2026. Alors, pour les fans de l'Amérique latine et de l'Europe, on va pouvoir découvrir cette chanson-là, Heroine, en spectacle, ça c'est certain. Alors, Maroon 5, qui est en réserve musicale avec This Love, et Max McNown également à venir en musique à vie, va rester là.
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spectacle musical Don Juan, je capote. Alors, ça s'en vient pendant votre heure du dîner. Diane Simard vous souhaite bon appétit et on se retrouve tout de suite après pour Viva l'après-midi. Ciao, à tantôt!

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8: Mesdames, Messieurs, bonjour, ici Boris Chassagne. Monsieur Renaud Labrecque portera les couleurs du Parti conservateur du Québec dans Lotbinière-Frontenac en vue des élections provinciales du mois d'octobre prochain. Monsieur Labrecque œuvre dans l'administration municipale depuis près de 10 ans, dont 5 en tant que directeur général. Il dit vouloir contribuer à une gestion plus rigoureuse et plus efficace de l'administration publique. Durant sa carrière sportive, Monsieur Labrecque a occupé la fonction d'entraîneur auprès de jeunes du cégep de Thetford. Et le promoteur éolien Boralex et ses partenaires du Connectif des Sommets et W8 Banaki lancent 2 consultations publiques autour du projet éolien Bullard, la première le 16 juin à Inverness et le lendemain le 17 juin à Saint-Adrien d'Irlande. Boralex qui envisage d'implanter une 20aine d'éoliennes dans les municipalités d'Inverness, la ville de Thetford Mines, la municipalité de Saint-Jean-de-Brébeuf et celle de Saint-Adrien d'Irlande. C'était vos manchettes.
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3: Ouais, la Coupe du monde de soccer, le monde capote donc bien. Ça fait déjà des semaines qu'on est des soccer moms, soccer dads. On connaît ça, le soccer, nous autres. C'est déjà débuté notre saison, pourtant.
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3: Est-ce que je viens de vous rappeler que vous avez un cours ce soir pour faire le taxi? C'est possible. Hey, bon jeudi midi. C'est Jay qui vous accompagne dans le Lunch 80-90-2000. On a un bon lunch musical avec des bons hits. Mais surtout, on se prépare pour la fête des papas. C'est donc dur de trouver un cadeau pour papa. On dirait que tout, quand il veut quelque chose, il va se l'acheter puis il fait pas de cas avec ça. Mais là, j'ai de bonnes idées. Des affaires qu'il s'est probablement pas acheté. Puis je parle en connaissance de cause, j'en suis un. Alors voici ce que je veux. Je lance ça dans l'univers. Mais on va commencer avec justement une chanson de circonstance pour la Coupe du monde de soccer qui débute. Waka Waka, Shakira, This Time for Africa. Mais avant, on revient dans le temps avec Corona et The Rhythm of the Night. 3, 2, 1. On prend une grande inspiration.

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Certain qu'on en a du plaisir à Viva dans le lunch 80-90-2000, mais du plaisir seul, c'est une chose, du plaisir à plusieurs. Ah là, c'en est une autre. Je veux savoir c'est qui est à l'écoute ce midi au 1-866-567-2346. Et je vais avoir besoin de votre aide dans les prochaines minutes parce qu'on fera pas seul trouver la liste de cadeaux parfaits.

0: Hey, bon jeudi midi, la toune du bureau, ça s'en vient dans les prochaines minutes et je vous invite déjà à la faire, votre demande spéciale de groupe pour l'édition de demain vendredi au 1-866-56-RADIO. Je vous ai demandé justement un peu plus tôt, c'est quoi le cadeau parfait pour la fête des pères? Et il y a Mélanie Verchère de Amos qui m'a téléphoné pour me dire, à chaque année, ce que je fais avec mon papa, c'est que je l'amène magasiner dans sa quincaillerie ou son magasin préféré, puis on va dîner ensemble, puis après, on va utiliser ce qu'il a acheté. C'est sa tradition, ça fait une couple d'années, mais ça, c'est une méchante bonne idée. On parle pas assez des expériences avec notre papa, puis moi, me faire inviter par ma fille, je capoterais. C'est une très bonne idée. Alors, selon vous, quel est un bon cadeau à faire à notre papa? J'attends votre réponse. Et au retour, Boys to Men poursuit le lunch 80-90-2000.
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3: Bon jeudi midi, peut-être aurez-vous la chance de faire un petit 5 à 7 ce soir, je vous le souhaite. Je pense à la gang de Équilibre Santé Côte-Nord qui est à l'écoute de Viva. Merci de luncher avec nous à tous les jours. Et là, on a reçu comme demande Boys to Men, ça c'est en 94. Voici à Viva, I'll make love to you dans le Lunch 80, 90, 2000.

Qu'est-ce qui fait vraiment plaisir à papa? C'est donc dur acheter un cadeau de la fête des pères. Hey, moi, je vous ai réglé ça, OK? Les petites étiquettes de traçage intelligente style AirTag ou Tile, moi, là, c'est ça que je vais faire. Avec un bel étui en cuir, là, c'est une bonne idée. Puis, je suis tout le temps en train de perdre mon porte-monnaie ou mes clés, fait que c'est parfait pour moi. Sinon, pour le papa ludique épicurien, un thermomètre à viande. Ou encore mieux, un thermomètre infrarouge pour pouvoir tester plein d'affaires. Ça, c'est... Oubliez pas qu'un papa, c'est encore un enfant dans son cœur. Hein? Sinon, jeu de table moderne. Pensez aux aventuriers du rail, version rapide. Il y a Codenames qui est bon aussi. Mais un que j'ai découvert, un jeu de bar. C'est con à dire, là, mais comme style Clask. K-L-A-S-K. C'est comme du air hockey, mais plus simple et plus rapide. Hey, ça brasse. C'est vraiment le fun. Des lampes de poche, lampes frontales, c'est vraiment pratique à avoir. Les papas aiment ça quand ils vont se promener dans le grenier pour checker qu'il n'y a pas de souris. Sinon, j'ai découvert une gourde auto-nettoyante à isolation thermique, tu sais, comme un genre de thermos, là. Ben, il y a dans le bouchon une lumière UV-C intégrée qui vient justement purifier l'eau. Nettoyer l'intérieur de la bouteille à chaque heure, par exemple. C'est parfait pour le gym ou pour les escapades en forêt, comme ça, c'est vraiment trippant. Il y en a-tu une qui m'a échappé, une idée cadeau? 1-866-567-2346. On a du bon Coldplay, une des meilleures chansons de Coldplay, à mon humble avis, qui s'en vient au retour pour poursuivre le lunch 80-90-2000. Bon jeudi midi!

affronter ce jeudi après-midi. Vous allez voir avec la playlist à Diane aussi, ce sera pas trop forçant. Je salue Marie-Josée Plourde de Sébec qui est à l'écoute. Salut à Chantal Hébert de Thetford, Mélanie Perron de Lassar. Vous êtes nos fidèles auditrices puis on est bien contents que vous soyez là. Je m'appelle Jerry Castonguay. On va se retrouver demain dès midi pour luncher ensemble une nouvelle fois. Entre-temps, c'est Jean Leloup qui nous accompagne jusqu'à Toronto, à Viva. Salut, à demain!

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2: Mesdames, Messieurs, bonjour, ici Boris Chassagne. Monsieur Renaud Labrec portera les couleurs du Parti conservateur du Québec dans Lotbinière-Frontenac en vue des élections provinciales du mois d'octobre prochain. Monsieur Labrec œuvre dans l'administration municipale depuis près de 10 ans, dont 5 en tant que directeur général. Il dit vouloir contribuer à une gestion plus rigoureuse et plus efficace de l'administration publique. Durant sa carrière sportive, Monsieur Labrec a occupé la fonction d'entraîneur auprès de jeunes du Cégep de Thetford. Et le promoteur éolien Boralex et ses partenaires du Connectif des Sommets et W8 Banaki lancent 2 consultations publiques autour du projet éolien Bullard, la première le 16 juin à Inverness et le lendemain le 17 juin à Saint-Adrien d'Irlande. Boralex qui envisage d'implanter 20 d'éoliennes dans les municipalités d'Inverness, la ville de Thetford Mines, la municipalité de Saint-Jean-de-Brébeuf et celle de Saint-Adrien d'Irlande. C'était vos manchettes.
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courbe musicale. Heart est à venir tantôt. On va avoir Ray aussi. Roxane Bruno s'en vient. On a Rhymes aussi avec sa nouveauté. Keith Urban avec Pink. Et il y a de la nouveauté qui s'en vient cette semaine pour Keith Urban. Je vous parlerai

c'est bien certain. C'est à venir. Et aussi, on va se parler de pasta. Moi, je suis une grande fan de pâtes. Et là, ben, on a les conseils d'un chef en la matière, à savoir, est-ce qu'on les cuit de la bonne façon? À surveiller, on s'en reparlera. Pour tout de suite, voici Madonna et Sabrina Carpenter à Viva.

son compte Instagram que ce projet-là a débuté comme un tout petit projet bien amusant et ça s'est transformé par pur hasard en un véritable album. Alors là-dessus, on retrouve 10 reprises de certains de ses morceaux de yacht rock préférés, alors de tous les temps. Donc c'est un album de reprises avec quelques collaborations, mais il y a

0: c'est quoi?
1: Nouveauté de Rhymes avec Emmanuel Kéry, ma chanson préférée, un extrait qu'on va retrouver sur son prochain album, Guide pour apprendre à voler, qui sera disponible d'ici la fin de l'année. Voici Morgan Wallen et Tate.

0: écrit et c'est un extrait qu'on va retrouver sur son nouvel album qui est en préparation et qui devrait sortir quelque part à l'hiver. Donc, on surveille, c'est bien certain. Ray, Where is my husband? À venir, à Viva.
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le jardin du Luxembourg. Juste des titres qui nous parlent, évidemment, quand on se laisse porter par la musique de Joe Dassin. Vous allez peut-être dire que je suis un peu nostalgique, là, mais je pense que ça peut porter et rassembler toutes les générations. Moi, je le fais jouer chez moi à l'occasion, là, puis même mon fils de 9 ans est rendu qui chante les refrains. Donc, vous voyez, faut comme semer les graines, là. Et puis, j'étais tombée sur, justement, un vinyle de Joe Dassin chez un disquaire qui vend des usagers. Et là, j'ai mis la main sur

Fest. Alors, n'hésitez pas à aller voir ce magnifique spectacle-là. Alone, voici Heart. C'est ce que je vous propose à Viva. Un gros merci de nous choisir. Je vous souhaite un excellent jeudi chez nous. Salut, Rita.

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s'appelle Kylie. La chanteuse australienne là-dedans nous dit qu'elle a gardé pour elle secret le deuxième cancer contre lequel elle s'est battue il y a 5 ans. Alors qu'on savait qu'elle avait eu un cancer du sein en mai 2005, mais un deuxième cancer il y a 5 ans, pas vraiment. Alors elle explique qu'elle voulait

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2: Mesdames, Messieurs, bonjour, ici Boris Chassaigne. Une soixantaine de personnes ont participé le 6 juin dernier à la fête des voisins et à l'impressionnante tournée de la MRC des Appalaches de la municipalité de Sainte-Praxède. Le maire de la municipalité, Jean-François Roy, affirme que sa communauté se distingue par sa chaleur humaine et son sens de l'hospitalité. Cette fête, célébrée le premier samedi du mois de juin, est très courue. Près du tiers des habitants de Sainte-Praxède y participent. Renaud Labrec portera les couleurs du Parti conservateur du Québec dans Lotbinière-Frontenac en vue des élections provinciales du mois d'octobre prochain. M. Labrec œuvre dans l'administration municipale depuis près de 10 ans. Il dit vouloir contribuer à une gestion plus rigoureuse et plus efficace de l'administration publique. Durant sa carrière sportive, M. Labrec a occupé la fonction d'entraîneur auprès des jeunes du cégep de Thetford. C'est à vos manchettes.
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n'est pas là. Est-ce qu'on peut faire des pâtes et y donner pleinement le goût qu'on veut? Oui, je vous dirais les trucs d'un chef cuisinier italien. Quelque chose de bien simple.

0: vous faites cuire vos pâtes, est-ce que vous mettez du sel, vous autres, dans votre eau, hein? Moi, on dirait que c'est, ça dépend. Ça dépend de comment je file. Des fois, j'en mets, des fois, j'en mets pas. Mais là, je suis tombée sur une chronique très intéressante dans le magazine Coup de pouce d'une chroniqueuse qui dit que lors de son récent voyage en Italie, puis on va se le dire, les Italiens connaissent ça, la cuisson des pâtes, là. Elle dit, je me suis fait prendre par un chef parce que j'avais oublié de mettre du sel dans l'eau de mes pâtes. Et là, vraiment, le chef en question a dit, là, faut vraiment mettre. Parce que de mettre du sel dans l'eau de cuisson, c'est pas pour donner de la texture ou pour que les pâtes soient plus fermes ou moelleuses. Non, le rôle, c'est vraiment au niveau du goût. Alors, ça commence dès le début. C'est ce que le chef a dit. Par la suite, ça évite de remettre de l'assaisonnement sur tes pâtes. Alors, l'idée, c'est d'obtenir une base suffisamment assaisonnée pour que les pâtes aient déjà du caractère avant même l'ajout de la sauce. Alors, évidemment que ça donne du goût. Elle dit qu'une pâte bien assaisonnée, ça permet souvent d'éviter justement de compenser avec une sauce trop salée ou trop lourde. Alors, on sale notre eau avant d'y plonger nos pâtes. Jennifer Lopez à venir avec David Guetta. 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

ensemble également. Alors, grand spectacle de la fête nationale qui est animé par Pierre-Luc Funk. Et puis, tout le monde ensemble, ils ont déjà fait les répétitions

que le Québec est connu, Guy Lafleur. Alors, ça sera à surveiller si vous ne pouvez pas vous rendre sur place à Québec. Eh bien, du côté de Télé-Québec, évidemment qu'on pourra voir ça partout dans la province. Et d'ailleurs, il y a des festivités bien installées qui sont en train de s'organiser. Et je vous invite à visiter le site de la Fête nationale pour ne rien manquer. Voici Phil Collins en musique. Je vous souhaite un bon jeudi à Viva.

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0: passe de bons moments. Donc, c'est présenté au studio Saint-Denis à Montréal jusqu'au 23 août. Par la suite, on va se déplacer du côté de Gatineau début septembre, puis à Québec également du 10 au 14 septembre pour la parodie de Titanic. Titanic, mais Q-U-E à la fin. Ouais. Et en musique aussi, Camila Cabello et Alex Warren à venir à Viva.
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2: Mesdames, Messieurs, bonjour, ici Boris Chassaigne. Une soixantaine de personnes ont participé le 6 juin dernier à la fête des voisins et à l'impressionnante tournée de la MRC des Appalaches de la municipalité de Sainte-Praxède. Le maire de la municipalité, Jean-François Roy, affirme que sa communauté se distingue par sa chaleur humaine et son sens de l'hospitalité. Cette fête, célébrée le premier samedi du mois de juin, est très courue. Près du tiers des habitants de Sainte-Praxède y participent. Renaud Labrecque portera les couleurs du Parti conservateur du Québec dans Lotbinière-Frontenac en vue des élections provinciales du mois d'octobre prochain. M. Labrecque œuvre dans l'administration municipale depuis près de 10 ans. Il dit vouloir contribuer à une gestion plus rigoureuse et plus efficace de l'administration publique. Durant sa carrière sportive, M. Labrecque a occupé la fonction d'entraîneur auprès des jeunes du cégep de Thetford. C'est à vos manchettes.
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artiste canadienne qui fait partie des nombreuses vedettes qui vont se produire pour la cérémonie d'ouverture de la Coupe du monde de la FIFA. Alors, pour le soccer, ça va se tenir du côté de Toronto demain. Il va y avoir également sur scène Michael Bublé. Alors, la cérémonie d'ouverture canadienne est prévue demain avant que le Canada n'entame son fameux tournoi contre la Bosnie-Herzégovine. Alors là, ben, il y a quelques matchs également qui sont

côté des États-Unis, c'est Katy Perry qui s'occupe de la cérémonie d'ouverture. On aurait pu l'embarquer également pour notre cérémonie au Canada, étant donné qu'elle est en couple avec un Canadien, puis que lui, il y a une maison ici à Montréal. En tout cas, peut-être l'année prochaine. Voici Alanis Morissette avec Head Over Feet à Viva.

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Alors, il en vient juste pas. Il dit merci d'être là, d'écouter, de partager ma musique. Il dit ça fait chaud au cœur de voir que cette chanson-là vous rejoint autant. Il dit qu'il a hâte de chanter avec nous autres dans les festivals parce qu'il en fait plus.

merci pour ce bain de soleil, gracieuseté Fuseau et Coffee dans Viva l'après-midi. Alors, Diane Simard vous souhaite de passer un excellent retour avec nul autre que Patrick Langlois et Julie Dupage qui s'invitent. La complicité s'amène dans votre radio dans un moment. Ciao, à demain!

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2: Mesdames, Messieurs, bonjour, ici Boris Chassaigne. Le promoteur éolien Boralex et ses partenaires du Connectif des Sommets et W8 Bacani lancent deux consultations publiques autour du projet éolien Bullard, la première le 16 juin à Inverness et le lendemain le 17 juin à Saint-Adrien d'Irlande. Boralex qui envisage d'implanter une vingtaine d'éoliennes dans les municipalités d'Inverness, la ville de Thetford Mines, la municipalité de Saint-Jean-de-Brébeuf et celle de Saint-Adrien d'Irlande. Les policiers de la Sûreté du Québec ont intercepté deux conducteurs pour grand excès de vitesse. Le premier a été arrêté le 3 juin vers 11h30 sur l'autoroute 20 ouest à Saint-Apollinaire. Le conducteur de 33 ans filait à une vitesse de 202 km/h dans une zone où la limite maximale est de 100. Les policiers lui ont remis une amende de 1918 $ assortie de 24 points d'inaptitude. Son permis a été suspendu pour 7 jours. Et le même jour, vers 22h sur l'autoroute 20 est à Saint-Janvier-de-Joly, un jeune homme de 24 ans a été intercepté alors qu'il roulait à 160 km/h dans une zone où la limite maximale est de 100 km. Le conducteur originaire de Saint-Lambert-de-Lauzon a écopé d'une amende de 1 393 $ et de 14 points d'inaptitude. Renaud Labrecque portera les couleurs du Parti conservateur du Québec dans Lotbinière-Frontenac en vue des élections provinciales du mois d'octobre prochain. Renaud Labrecque œuvre dans l'administration municipale depuis près de 10 ans. Il dit vouloir contribuer à une gestion plus rigoureuse et plus efficace de l'administration publique. Et la conseillère municipale Émilie Roberge a été nommée à la commission Femmes et gouvernance de l'Union des municipalités du Québec. Madame Roberge, conseillère à Adstock, siégera sur cette commission qui a pour mandat de promouvoir une plus grande participation des femmes dans les instances décisionnelles municipales. 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
5: Déjà jeudi, mon Dieu, que ça fait du bien d'avoir la semaine aller vite comme ça. Mon Dieu, que ça fait du bien de savoir qu'on est ensemble pour les deux prochaines heures. Julie, comment tu vas?
6: Je vais super bien. C'est jeudi, c'est le fun le jeudi.
5: On adore ça.
6: L'avant-goût du week-end.
5: Je l'ai déjà dit, mais je le répète, je pense que j'aime le jeudi mieux que le vendredi.
6: Oui.
5: Oui, mais c'est...
6: C'est de l'anticipation du week-end.
5: Exactement.
6: On dit que même dans le fait de planifier des vacances, par exemple, l'anticipation de planifier, c'est quasiment mieux que les vacances.
5: Non, exactement.
6: Ben là, c'est un petit peu le même phénomène.
5: J'arrive le jeudi et je sais là, qu'on est ensemble pour les deux prochaines heures et c'est le fun, mais je sais aussi que après ça, il y a peut-être une terrasse qui m'attend avec des amis. Demain, c'est vendredi, la fin de semaine. Et donc, ben, j'espère que vous avez la même énergie. J'espère que, comme Julie et moi, vous êtes de bonne humeur. C'est drôle parce que Julie m'a dit qu'elle avait un aveu à faire, mais on a un aveu à faire commun, là. On s'était fait une promesse aujourd'hui et on l'a brisé les deux.
6: Ah, qu'est-ce qu'on avait dit?
5: Hier!
6: Ah, mais oui! On avait dit qu'on mettrait un maillot de foot.
5: Oui.
6: Pas un maillot de bain, là.
5: Non.
6: Mais
5: un jersey de soccer.
6: De soccer, ouais.
5: Et c'est drôle parce que j'étais en chemin et j'ai fait « Ah, j'ai oublié! » Et j'étais vraiment heureux quand je suis rentré dans le studio et que j'ai réalisé que toi aussi, t'avais oublié.
6: OK, lundi, on le fait. De toute façon, c'est pas comme si la Coupe du Monde s'arrêtait samedi. Là, ça commence aujourd'hui puis on en a jusqu'au 19 juillet.
5: Okay.
6: Fait que moi, je mets mon jersey lundi.
5: Qu'est-ce que tu fais si tu l'oublies lundi?
6: Je l'oublierai pas.
5: Je sais. Qu'est-ce que tu fais si tu l'oublies lundi?
6: Je l'oublierai pas.
5: Et si?
6: Et si quoi? Je ne l'oublierai pas, je te le dis.
5: Et si?
6: Na na na na na na.
5: Bon, mot du jour.
6: Ben moi, je fais un aveu.
5: C'est quoi?
6: Je fais un aveu. J'haïs ça, cuisiner.
5: Okay.
6: Je suis tannée de cuisiner. Je suis plus capable. Vraiment, là, on dirait que j'arrive à court de mes idées. Je fais toujours la même chose. Je suis contente, là, parce qu'au moins, c'est la saison des barbecues, donc ça va faire une petite variante. On dirait que tout le monde, personne n'apprécie ce que je fais. Tout le monde me dit que je fais toujours la même chose. Non, c'est pas mauvais. Mais c'est sûr que c'est pas ma plus grande force, mais tu sais, c'est quand même plus que mangeable.
5: Ah, oui.
6: Puis je fais attention que ça soit santé, que ça soit beau dans l'assiette, puis tout ça. Mais en fait, c'est vraiment pas une passion de ma part.
5: Non, je suis convaincu que...
6: Ça fait 22 ans là, que je nourris ma famille. Et là, j'ai comme...
5: Cette année.
6: Ouais, j'ai comme une écœurantite.
5: Je suis convaincu qu'il y en a plusieurs qui se retrouvent dans cet aveu-là. Parce que moi, je dois t'avouer que ce qui me rend le plus heureux de la fin de l'année scolaire, c'est fini les maudits lunch.
6: Ah oui, ben moi, ça, c'est fini.
5: C'est
6: quand
5: dans ma, c'est
6: maintenant,
5: dans ma
6: ils
5: cour,
6: font
5: là.
6: Le lunch tout seul. Hein?
5: C'est dans ma cour, les lunchs, puis mon Dieu, que je suis tanné. Mon mot du jour, à moi, ça va être ami. Parce que je réalise, et je le savais déjà, mais tu sais, des fois, il arrive des événements qui te le font réaliser. Je réalise que j'ai des bons amis. Je devais, ce soir, après l'émission, aller dans le bas du fleuve. Ça aurait été le fun. J'aurais pu aller voir mes amis qui nous écoutent de Matane. J'ai un ami qui a une maison familiale dans le bas du fleuve. On y va en gang d'amis à chaque année. Et
6: pourquoi tu y vas pas?
5: Ah, c'est niaiseux, là, mais plein de différents trucs sont arrivés. Et entre autres, demain, j'ai une livraison que je peux pas manquer. Je dois absolument être à la maison. Donc là, on pouvait pas partir jeudi soir. Là, est-ce que ça vaut la peine de conduire autant de temps pour... En tout cas, finalement, ça fonctionne pas. Et là, il y a des bonnes chances que tout le monde reste en ville et qu'on fasse quelque chose ensemble samedi.
6: Ah,
5: regarde,
6: oui.
5: On va quand même se réunir, on va se voir samedi, on va souper samedi soir.
6: Comme un revirement de situation.
5: Ouais, ouais. Et donc, je te dis pas que c'est juste à cause de moi. Je pense qu'il y a bien des gens dans l'histoire qui avaient des livraisons demain. Et donc, ça fait en sorte qu'on va peut-être savoir en fin de semaine malgré tout.
6: Mais je souhaite quand même j'en perds mes mots, d'y retourner cet été parce que c'est tellement un beau coin.
5: Ah oui, c'est sûr qu'on y retourne. J'ai eu une journée, Julie, remplie de faux mots. Vous connaissez cette expression, le fear of missing out. Ben moi, j'ai manqué quelque chose et je m'en ronge les doigts depuis ce matin. Je suis tellement fâché contre moi-même. Je vous dis ce que c'est tout de suite après Max McNown qui commence votre retour. Voici Better Me For You. Merci d'être là.

0: Est-ce que ça vous arrive des fois de prendre une décision et 24 heures plus tard réaliser à quel point vous avez fait une erreur? C'est exactement comme ça que je me sentais ce matin et je m'en veux tellement, Julie. Et c'est tellement niaiseux, mais en même temps, je te jure que je m'en veux. Je fais pas un spectacle, là. Je me suis réveillé et j'étais comme fâché contre moi-même. Et j'imagine que je suis pas le seul dans mon bateau. On est évidemment en période de séries éliminatoires. Et si vous aimez le sport comme moi, c'est une période qui est le fun.
1: Là, tu parles du basket.
0: Mais j'allais dire, c'est sûr que le Canadien, quand il est là, c'est le fun. Mais en ce moment, il y a du hockey qui est super beau. Canes, Knights, c'est le fun. Il y a du basket qui est incroyable. C'est la finale. Les Knicks de New York qui sont là pour la première fois depuis 34 ans ou qui essaient de remporter un premier championnat en plus de 5 décennies, je pense.
1: Et sais-tu ce que j'ai remarqué, là, pour parler de sport, là? J'ai remarqué que finalement, ce que je regarde le plus, là, mm-hmm. à la télé, là, c'est du sport.
0: Oui.
1: C'est fou!
0: Mais et je pense qu'il y a une raison pour ça aussi, parce que veux, veux pas, on a des vies occupées et c'est facile de remettre la série à demain. Le sport, tu peux pas.
1: Mais non, le sport, si tu le regardes en direct, sinon ça a moins d'intérêt.
0: Un brin.
1: Oui,
0: et donc,
1: ça.
0: Hier soir, eh bien, comme plusieurs, j'écoutais sur les ondes de RDS le basket avec la job de Mikko Guerrier qui fait un super travail. On le salue. Et donc, je regarde le basket et si vous avez regardé le match, eh bien, vous avez vu que les Knicks en première demi se sont effondrés. C'était horrible comme match. Là. C'était vraiment, vraiment, vraiment pas bon.
1: Et c'est d'ailleurs la raison pour laquelle je l'ai pas regardé après.
0: Et c'est ça. Et donc, je me suis couché. Il était rendu 10h15. Je me suis couché et j'ai dit, bon, mais les carottes sont cuites, c'est terminé. Et mon Dieu, que je m'en voulais quand je me suis réveillé ce matin et que j'ai vu qu'ils ont accompli la plus belle remontée de l'histoire des finales de la NBA. Et avec un recul de 29 points, ils sont venus. Et les images, c'est un film, ce qui se passe en ce moment à New York. Parce que, tu sais, on s'entend, là, New York, c'est une grande ville avec plein de vedettes, plein d'acteurs, plein d'entrepreneurs, plein de millionnaires. C'est juste la folie voir Taylor Swift, puis Timothée Chalamet, puis Jerry Seinfeld, et puis Adam Sandler, tout le monde sur le bord du terrain en train de célébrer. Je regardais les images et je m'en voulais tellement.
1: Mais tu t'en voulais de pas être là-bas ou de pas l'avoir regardé?
0: De pas l'avoir regardé!
1: Ben oui, c'est ça. Mais moi, c'est drôle parce que, justement, j'ai arrêté de le regarder à un moment donné. Je voulais aller me coucher. Puis là, finalement, c'est mon fils, ce matin, il sait qu'on adore le basket. Mon fils, il a joué au basket pendant des années. Oui. Puis il me dit « Hey, maman! » Et là, il me raconte. J'ai dit « Quoi? » Mais voyons donc, j'ai raté ça. Il paraît que c'était extraordinaire.
0: Oui. J'ai même regardé, parce que mon gars aussi, son sport, c'est le basket. Il a joué au hockey pendant longtemps. Il a changé. Maintenant, avec son collège, il joue au basket pour l'école. Et donc, c'est son sport. Et les Knicks, ça a toujours été son équipe. J'ai des photos de lui, là, il y a 6 ans, il y a un T-shirt des Knicks. Et donc, tu sais, c'est pas juste parce qu'ils sont en finale qu'ils trouvent ça le fun, là. Donc, je me suis dit, hey, match numéro 6. C'est sûr qu'on peut pas acheter des billets, là. Vous avez sûrement vu les nouvelles. Les billets sont comme 100 000 $. C'est la folie.
1: Et si on trouvait que les billets du Canadien oui. étaient chers, mais voyons, 100 000 piastres, ça n'a pas d'allure.
0: Mais pour des bons billets, là, 100 000 $ et j'entendais quelqu'un dire, ben oui, mais pense-y, la concentration de milliardaires et de millionnaires à New York pour une équipe qui est en finale pour la première fois depuis 1999, c'est sûr que regarde, c'est l'offre et la demande. Eux autres, ils ont le prix pour. Donc, je me suis dit, hey, est-ce qu'on conduit à New York juste aller voir la game, tu sais, à l'extérieur de l'aréna? Tu sais, un peu comme.
1: Comme ils ont fait avec ben
0: oui,
1: les Canadiens.
0: Avec les parties de visionnement.
1: Ouais.
0: Mais c'est mardi soir prochain. Puis, ben, moi, je suis à la radio jusqu'à 19h. Donc, ça ne marchera pas. Désolé, Ben. Désolé, Ben.
1: La télé, ça fait la job quand même.
0: Hein? Ben oui. Mais il n'y a rien comme être là.
1: Ah, oui.
0: Julie veut nous parler de techno. Ça, c'est nouveau. Et ça me fait plaisir. Julie est arrivée, elle m'a dit...
1: Hey, j'ai découvert quelque chose.
0: C'est exactement ça qu'elle m'a dit. J'ai découvert les citations, elle l'a dit. Et donc, qu'est-ce que tu vas nous faire découvrir? Ben, on en parle tout de suite après une chanson qui nous ramène en 2007. Timbaland, c'est The Way I Are. Jusqu'à 18h, Pat et Julie qui vous accompagnent. Si vous cherchez une nouvelle techno, bienvenue.

0: vite, ça arrive souvent que des nouveautés, des trucs qu'on voit pas, des trucs qui existent peut-être déjà, mais qui peuvent vraiment faciliter votre vie au quotidien. Et Julie a une découverte techno dans sa vie.
1: Ben écoutez, c'est pas une découverte qui date d'il y a 3 jours.
0: Non, là, c'est une découverte pour toi.
1: Mais c'est une découverte pour moi, je l'avoue. Ça existe depuis longtemps, mais pas dans ce format-là, parce que ça s'est beaucoup, beaucoup amélioré. C'est le Google Flights. Mm-hmm. Je savais pas que ça existait à ce point-là. Moi, Google Flights, je pensais juste que c'était comme un comparatif de vol, tout simple, et ce qui était le cas au début. Mais ça s'est tellement transformé. Et il y a quelques jours, justement, quelqu'un m'a parlé de ça. Je suis allée sur ce moteur de recherche et j'ai trouvé ça formidable parce que c'est un outil qui est devenu presque un assistant de voyage avec intelligence artificielle et tout ça. Par exemple, vous voulez... Bon, on sait que ça coûte cher de partir en voyage, puis probablement qu'on va être nombreux à ne pas y aller. Mais tu sais, mettons qu'on se dit, écoute, moi, je partirais peut-être une petite semaine, mettons fin août, de telle date à telle date. Alors, on peut rentrer les dates dans Google Flights. On peut rentrer notre budget aussi dans Google Flights. Et à ce moment-là, il y a comme une espèce de map monde qui s'ouvre et qui nous dit, qui nous donne, pour la période de temps qu'on choisit, là, quels sont les meilleurs deals? Les meilleurs deals au moment où on veut partir. Donc ça, c'est déjà un truc assez formidable parce que, par exemple, je regardais une date puis c'était comme, OK, le meilleur deal au monde là, à cette période-là, ce serait le Portugal, par exemple. Okay. Parce que des fois, tu sais pas pourquoi, il y a une semaine, il y a comme un creux puis là, ben c'est le temps d'acheter ton billet. Et tu peux aussi maintenant, c'est une chose qui, soi-disant, est relativement nouvelle, là, tu peux mettre des alertes. Et là, on te dit en temps réel, OK, Paris, par exemple, si on va aller à Paris, OK, c'est quand le moins cher? Donc là, tu vas avoir des alertes comme quoi, bon, go au mois de novembre, telle date à telle date, ça va être le moins cher. Et puis, donc, ça prédit pas l'avenir.
0: Non.
1: C'est vraiment basé sur des vrais stats, des vrais, un vrai algorithme. Et ça va vraiment chercher les meilleurs deals, en fait, les meilleures aubaines par rapport au voyage.
0: C'est intéressant parce que, tu sais, comme tu disais, peut-être que les gens se disent, j'ai pas le budget, je ne peux pas quitter. Mais ensuite de ça, ne sait-on jamais. Tu mets les dates et puis peut-être qu'on va te proposer d'aller en Islande. Puis tu fais, pourquoi pas?
1: Puis j'y avais pas pensé.
0: Parce que pour raison X, Y, Z, il y a un vol direct, nouvelle route d'un transporteur aérien. Et finalement, c'est quelque chose qui devient peut-être à votre portée. Là, puis le pire des cas, c'est que non, vous ne recevrez aucune alerte.
1: Non, exactement. Puis en fait, ça, si vous même planifiez dans un an, on se dit, OK, peut-être dans un an, au printemps 2027, j'aimerais ça faire un voyage. Je vais avoir, mettons, un budget X. Et c'est là où je trouve ça vraiment, vraiment chouette que ça trouve pour nous et que ça nous indique les meilleures affaires à faire. Alors, c'est pas comme si je venais de vous faire découvrir peut-être quelque chose de complètement révolutionnaire, mais ce l'est pour moi parce qu'il y a encore 2 jours, je ne savais pas que ça existait.
0: Et si vous mettez vos dates et que par un heureux hasard, on vous sort qu'il y a un billet super bon marché pour aller en Espagne, ça serait une bonne affaire parce qu'il se passe quelque chose en Espagne présentement pour la première fois depuis 144 ans. Ça passe à l'histoire et on vous raconte ce que c'est tout de suite après Roxane Bruno. C'est Hold Me Close à 16h18 maintenant. Pat et Julie qui vous accompagnent. À Viva!

0: Les puristes vont peut-être crier au blasphème, mais moi, je pense quand même que c'est quelque chose qui va devenir une attraction touristique absolument incroyable. C'est une première en 144 ans et j'ai l'impression que c'est en rénovation depuis toujours, mais que là, finalement, ça avance.
1: Mais ça avance. C'est déjà une attraction. C'est la Sagrada Familia qui est à Barcelone. C'est cette église qui a été commencée par cet architecte Gaudi qui a fait beaucoup de choses à Barcelone. Si vous êtes déjà allé, c'est fou. C'est une architecture, on aime ou on n'aime pas. Là. Mm-hmm. C'est quand même vraiment très particulier.
0: Ben, c'est comme une chandelle qui fond. Là. C'est comme si l'église, c'était une chandelle qui fondait.
1: Oui, mais c'est super impressionnant. Et c'est, Gaudi le disait, c'est comme ce qu'on appellerait en anglais un work in progress. Ça veut dire que c'est quelque chose qui était perfectible et un chantier qui était toujours finalement en chantier.
0: Moi, mais... tu sais, vous le savez, j'ai voyagé avec les gars de Simple Plan. Là. J'avais visité en 2003, j'ai le goût de dire, et j'ai l'impression que depuis 2003, c'est en rénovation.
1: Mais c'est toujours en rénovation. C'est encore en rénovation, probablement jusqu'en 2034, ils disent. Mais la grande chose qui est nouvelle, c'est que là, ils ont illuminé la structure. Il y a comme une espèce de spectacle son et lumière.
0: Un peu comme la Tour Eiffel.
1: Oui, c'est ça. Et le pape est venu faire une messe. Donc, ça a été comme un gros événement du côté de Barcelone. D'ailleurs, la seule visite de cette église, elle est sold out là, jusqu'au mois de juillet. On peut même pas y aller. C'est une super attraction, en fait.
0: Et si vous êtes comme Julie et moi, ben votre compte Instagram, votre algorithme vous a donné quelques photos de cette structure-là. Parce que les deux, on est arrivés en disant « Hey, as-tu vu ça? C'est vraiment cool. »
1: C'est impressionnant.
0: Et donc, vous irez voir les images. Effectivement, c'est vraiment, vraiment beau. Dans le calepin de Julie nous raconte comment il y a une fille de 19 ans qui l'a pas mal fait réfléchir cette semaine. L'histoire est inspirante, vous allez voir. Elle nous raconte ça tout de suite après ceci. Sean Paul sera là avec Temperature. À Viva!
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0: C'est un beau terrain de jeu que tu as, Julie, à tous les jours ici sur les ondes de Viva vers 16h30 dans ton calepin. Tu peux trouver de l'inspiration d'absolument n'importe quoi, n'importe qui, n'importe où, même d'une fille de 19 ans. Mmh. C'est ce que Julie nous raconte dans son calepin aujourd'hui.
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2: Moi, un peu comme Patrick, je suis fan de tennis. Puis dimanche, samedi passé, en fait, je regardais la finale des femmes. Et donc, Mira Andreeva, cette jeune joueuse de 19 ans, a gagné, a fait un discours très articulé, la petite. Oui. Vraiment, elle s'exprime super bien et tout. Puis à la fin, elle avait presque fini. Puis elle a dit « Non, j'ai autre chose à dire ». Et ce qu'elle voulait dire, c'est qu'elle voulait se remercier elle-même. Elle a dit « Je voudrais me remercier moi-même ». Remercier d'avoir toujours donné mon maximum, d'avoir combattu mes démons intérieurs, d'avoir cru en moi. Et là, elle avait un anorak, un petit manteau là, sur oui. elle, où c'était marqué justement...
0: I want to thank me.
2: Je veux me remercier moi-même. Fait que là, j'étais comme, OK, gros coup marketing de Nike, tout ça. Et en fait, pas vraiment. Parce que, au départ, ce slogan-là, c'est Snoop Dogg qui lui aurait inspiré. Snoop Dogg, le rapper, oui. qui avait fait ce célèbre discours-là quand il avait reçu son étoile sur le Hollywood Walk of Fame et qui avait dit ça, I want to thank me. Et là, on peut penser que c'est un petit peu prétentieux ou c'est un peu... Mais en fait, ça a beaucoup de résonance, notamment chez la Gen Z. On assiste à un changement de... Tu sais, je dirais même un changement de paradigme par rapport à nous. Mm. Si tu sais, vous êtes à peu près mon âge, là, vous êtes de la génération X, de Patrick et moi. Bon, Patrick, il dit toujours qu'il est tellement plus jeune que moi, mais tu sais, on n'a pas tant de différence que ça non plus.
0: Et je dis ça avec ma blonde aussi qui
2: je vais te faire plaisir.
0: Qui a un an de plus que moi.
2: Mais ce que je veux dire, c'est que nous, on est d'une génération où, tu sais, on se vante pas, on reste humble, on se met pas nécessairement de l'avant. T'sais, on a été souvent drillé, là, comme je pourrais dire, pour être comme ça. Mais la génération Z, elle est plus exposée à prendre soin de soi, avoir une espèce de compassion pour eux-mêmes, validation interne plutôt que externe. D'ailleurs, faut être fier de soi-même. Mm-hmm. Et il y a une notion de santé mentale que nous, on n'avait pas et qui est très, très bien d'ailleurs, tu sais. Et puis, d'ailleurs, il y a des travaux en psychologie qui montrent que la compassion, l'auto-compassion, en fait, donc de
0: s'auto-féliciter.
2: Féliciter et tout ça, créerait justement moins d'anxiété, moins de dépression, une meilleure force, une meilleure résilience, d'ailleurs, après un échec. Et il y a une espèce de motivation qui vient beaucoup plus vite quand on fait de l'auto-critique. Donc, les recherches vont vraiment dans ce sens-là, à fond, à fond. Mais on peut se poser la question aussi, cette petite jeune qui se remercie, c'est-tu plutôt narcissique ou c'est une preuve maturité émotionnelle? Et j'en suis venue à cette réflexion-là et je me suis dit, oui, elle a une grande maturité émotionnelle. C'est ça, tu sais, on critique parfois la Gen Z, il y a beaucoup de choses qu'on leur attribue, mais en fait, à tort, je pense, dans 9 fois sur 10. Et s'il y a une chose que je trouve assez formidable, c'est ce côté où eux, ils ont compris là, qu'il faut prendre soin de soi. Oui.
0: Mais tu sais, c'est intéressant parce que, ultimement, évidemment que le trophée, c'est leur prix. Mais ensuite de ça, c'est vrai que tous les athlètes du monde, même dans des remises de prix au cinéma, là, on remercie toujours son entourage, son agent, son ci, son ça, ses parents.
2: Oui, mais elle le fait d'ailleurs. Elle remercie
0: exactement.
2: Tout le monde.
0: Exactement. Mais, et c'est normal, et tant mieux, mais c'est vrai qu'on s'oublie souvent.
2: Oui, parce que ultimement, là, c'est elle qui se pointe tous les jours et qui s'entraîne comme une folle et tout ça. C'est elle. Puis des fois, je me dis, mon Dieu, on est tellement dur. Vous trouvez pas qu'on est trop dur avec nous-mêmes? Mmh. Et moi, je suis la première à être dure. Je suis tellement critique de moi, pitié, puis ça. Puis on dirait que c'est jamais assez bon, c'est jamais... Et cette gamine de 19 ans, elle m'a fait réfléchir. Et là, je me dis, regarde, pensons, là, puis je suis sûre que là, vous m'écoutez, puis pensez à au moins une chose pour laquelle vous pouvez être fière de vous. Ça peut être des petites choses, ça peut être des grandes choses. Même nos enfants, là, qui finissent l'école ou qui sont sur le point de finir, là, tu sais, s'ils ont bien terminé l'école, c'est aussi grâce à nous. Oui. Moi, mon fils, il va avoir lundi son diplôme de DEC, là. Ben, son cégep, bien sûr que c'est lui, je lui enlève pas que c'est lui. Mais c'est moi aussi, mm-hmm. tu sais. Alors, À un moment donné, il faut arrêter d'être dur avec soi-même puis se dire que toutes ces petites choses dont on a contribué à plein de petites choses qui font le succès de nous, mais de gens autour de nous, puis savoir le reconnaître, puis savoir se donner la petite tape sur l'épaule, oui. D'encouragement, d'arrêter d'être dur. Et donc, voilà, vous me direz, vous me texterez, tiens, textez-moi, savoir qu'est-ce qui vous rend fier et pourquoi vous devriez vous remercier vous-même. Toi, Pat, tu te remercies de quoi, là, vite comme ça, là, à brûle pour point?
0: Moi, je me remercie d'avoir une famille qui c'est pas terminé, là, mais tu sais, je regarde dans mon entourage, il y a des gens qui se séparent, veut pas, tu sais, les gens se divorcent, c'est pas facile. Moi, je suis très fier de moi d'avoir une famille unie, d'avoir une famille qui, en tout cas, semble quand même bien avec elle-même, là.
2: Oui. Donc, tu t'attribues aussi le succès de ça.
0: Je m'attribue pas du succès pour ma dernière phrase, par exemple, mais pour tout le reste, oui, tu m'as accroché. Je savais pas que tu allais me poser cette question-là. Moi, je suis fier de connaître les paroles de Ice Ice Baby par cœur.
2: Ben, tu vois.
0: C'est ça. Et moi, je suis fier de toi, Julie, pour cette chronique.
2: Merci.
0: Est-ce que tu te remercies toi-même?
2: Oui, je me remercie moi-même. Tu sais, je me remercie moi-même aussi de toujours me remettre en question. Puis ça, je trouve ça le fun, de toujours me challenger. Puis justement, ne pas être arrêté dans mes idées, ne pas avoir des œillères. Tu sais, des fois, on peut penser d'une façon, mais à un moment donné, tu sais, il y a des gens que tu rencontres, des circonstances qui te font juste comme évoluer. Puis peut-être que tu vas rester dans ta position puis dans tes retranchements. Mais peut-être que ça va t'ouvrir sur autre chose. Puis tu vas avoir un revers de la médaille. Puis ça va être encore pour le mieux. Hein, Pat?
0: J'essaie de mettre snoop. Attends,
2: qu'est-ce qui se passe?
0: Joli.
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0: Hey. Dans un instant, on vous dit pourquoi le ballon de la Coupe du Monde qui commence, là. Pourquoi est-ce que c'est un ballon pas mal plus spécial que toutes les autres Coupes du Monde? On vous raconte ça tout de suite après Fouki et Jay Scott. Voici Copilote dans Viva la Casa. Bon jeudi après-midi.

0: J'ai l'impression qu'on va nous en mettre plein la vue à la Coupe du Monde, et c'est pas juste parce qu'il y a des spectacles de la mi-temps, pas juste parce qu'il y a beaucoup de divertissement, mais parce que le ballon utilisé va être différent cette année que toutes les autres Coupes du Monde.
1: Et, c'est comme un ballon bionique.
0: Quasiment. Infographique aujourd'hui dans le Journal de Québec que j'ai trouvé super intéressant. Premièrement, en termes de visuel, ben c'est le fun. On va voir la feuille d'érable rouge qui, évidemment, symbolise le Canada. Il y a une étoile bleue qui, elle, symbolise les États-Unis.
1: Et avec l'aigle
0: vert également pour le symbole du Mexique. Les trois pays qui sont les pays hôtes de la Coupe du Monde. Mais là où ça devient intéressant, je trouve, c'est toute la technologie de pointe qui est utilisée dans ce ballon-là. Historiquement, un ballon de soccer, ça avait 20 panneaux. Là, c'est seulement 4 panneaux qui sont thermocollés. C'est le plus petit nombre de panneaux jamais enregistrés pour un ballon de Coupe du Monde, ce qui fait en sorte qu'il devrait avoir une aérodynamique un petit peu plus fidèle. Je ne sais pas si ça va se refléter sur le terrain, mais mon cerveau, il me dit, oh, meilleur aérodynamisme.
1: Il roule tout seul, quoi.
0: Non, mais tu sais, des super coups là, vont peut-être traverser le terrain un petit peu plus vite. Ça va faire du jeu, d'après moi, assez impressionnant. Et l'emplacement des coutures également ont été faites pour avoir une meilleure fiabilité sur la trajectoire. Donc, je pense que ça va faire du meilleur jeu de qualité. Et c'est un ballon qui est connecté, évidemment, tu sais, 2026. IA, Internet. Pas le choix d'être connecté avec des capteurs qui vont enregistrer les mouvements, donc position, accélération, contact. Toutes ces données-là vont être transmises.
1: Aussi dedans,
0: ouais,
1: hein,
0: exactement. Ouais. Donc, toutes ces données-là vont pouvoir être transmises alors qu'on va regarder les matchs. Donc, je pense que non. J'ai commencé en disant qu'on allait nous en mettre plein la vue et je termine comme ça. Et
1: on pourra pas avoir, il y aura plus d'erreur d'arbitre, là.
0: J'espère que non. Non, effectivement, tu sais, avec les puces, on va savoir si le ballon a oui ou non traversé à 100% la ligne des buts, si disons il y avait une décision un petit peu plus serrée. On va nous en mettre plein la vue également avec toutes les festivités et il y a un Québécois qui est derrière certaines des festivités de la Coupe du Monde. Une histoire pas mal de fun qu'on vous raconte dans le showbiz dans un instant avec The Weeknd qui sera là. Take My Breath à Viva. Au retour.
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1: Ben oui, la Coupe du Monde qui commence avec un Québécois qui va être derrière certaines des festivités.
2: Ben, les festivités qu'on va voir un peu plus tard du côté de Toronto, c'est Alex Francœur, le chorégraphe là, qu'on a vu dans Révolution, et qui c'est lui qui signe les chorégraphies pour la FIFA, pour le spectacle d'ouverture. Donc, c'est quand même énorme.
1: Un pas pire contrat.
2: Avec des Alanis Morissette, des Michael Bublé, des Alicia Cara. C'est un type pour le connaître parce que c'est lui qui est derrière, qui s'entraîne avec Billy, là, ma fille. C'est un gars qui est tellement pédagogue. Non seulement c'est un amour, il est tellement gentil, ce garçon-là. Là, c'est incroyable, tellement pédagogue, tellement passionné de danse. Et pour le voir aller dans des classes de maître, parce que je l'avais déjà suivi comme ça, puis je le vois avec ma fille, c'est fou. Même moi qui danse pas bien, des fois, je me dis, je devrais prendre des cours avec. Je pense qu'il serait capable de faire danser une table à ce point-là.
1: C'est toi la table?
2: Ou... Oui, ça serait moi.
1: Ben, très cool, très, très belle nouvelle. D'un bon gars, on passe à une bande de bons gars, les gars de Simple Plan, qui prouvent encore une fois.
2: Eh oui, un petit jeune de secondaire 1 de 13 ans qui vient de la Beauce, qui a fait une vidéo où il chante Perfect de Simple Plan. Cette vidéo est devenue virale. Il y a Sébastien du groupe qui l'a vu en visioconférence et qui l'a invité pour ce samedi là, du côté de Rivière-du-Loup pour voir toute la gang, découvrir toute la gang de gars de Simple Plan. Je trouve ça le fun quand des jeunes ont des idoles comme ça. Un peu comme fait Taylor Swift. Hein. Elle est très, elle répond facilement à ses idoles et à ses fans, je veux dire. Et là, je trouve que c'est une super belle histoire. Il paraît que ce petit garçon, je pense qu'il va passer un très, très beau samedi soir.
1: Et je pense que oui. En fin de semaine, bonne raison de descendre vers Montréal parce que c'est les Franco qui commencent.
2: Oui, puis une programmation qui est incroyable. Ça commence demain, 37e édition. Et c'est jusqu'au 20 juin. Tout ça dans le quartier des spectacles. Il y a tellement de spectacles pour tous les goûts, là. Et des spectacles gratuits aussi qui donnent vraiment, vraiment envie. Il y en aura un du côté de la scène Rogers. Dimanche, c'est pour la suite du Dôme de Jean Leloup. C'est comme un hommage. Puis il y a une brochette d'artistes qui vont interpréter ces chansons. Je pense que ça va valoir le coup.
1: Garantie. Il y a Patrick Bruel qui était déjà dans l'eau chaude. L'eau commence à bouillir.
2: Ben oui, l'eau commence à bouillir. 500 000 euros de caution. Donc ça, c'est l'équivalent de plus de 800 000 $. C'est une caution qui est élevée, mais on veut marquer le coup. Il y a vraiment une volonté de marquer le coup. Il n'ira pas en prison, ce qui a choqué beaucoup de gens là, en garde à vue. On pensait qu'il allait rester un peu en prison. Non. Mais beaucoup de restrictions. Et c'est ça, un étau qui se resserre de plus en plus. Et les choses qui avancent de ce côté-là.
1: Taylor Swift également qui fait jaser.
2: Oui, Taylor Swift, un petit peu de basket. Là, c'est les finales, les playoffs de basket. Et du côté de New York avec les Knicks, elle est là pour encourager avec un T-shirt des Knicks. Et là, il y a une...
1: En fait, c'est un T-shirt avec un petit jeu de mots qui disait Stevie Nicks.
2: Stevie Nicks, exactement, oui.
1: La chanteuse, et bien évidemment...
2: C'est ça. Et là, il y a une journaliste qui devait être à micro fermé. J'imagine que ce serait pas nécessairement permis ce genre de

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1: Hey, oui, je le fais toujours à l'envers.
2: Toujours c'est à l'envers.
1: Hey, c'est fou, hein?
2: Mais c'est quand que tu pratiques parce que vers 17h30...
1: C'est comme si je l'imprimais pas son nom.
2: On joue à la toune à l'envers.
1: Et puis du côté de Mick Jagger, imagine-toi qu'il
2: s'est
1: retrouvé...
2: C'est Kansas City, son équipe préférée en passant.
1: Ah, c'est Kansas, oui, c'est oui. Ça. Oui, j'attendais que tu le dises, je ne me souviens plus.
2: Mick Jagger.
1: Moi, je ne suis pas une vraie fan du football américain, non. Ça paraît, hein? Oui, du côté de Mick Jagger, hey, imaginez-vous, il s'est retrouvé en Irlande, dans un petit pub. C'est pas port à port, là, où les gens prenaient une petite bière tranquille, peut-être une petite Guinness tranquille.
2: Ouais.
1: Et lui, il s'est retrouvé là, et il s'est mis, il y avait un petit band. Ben, il s'est levé, il s'est mis à chanter avec le band. Non, mais... Incroyable quand même.
2: Hey, le gars, c'est un passionné pour de vrai.
1: Ben ouais.
2: Quasiment comme Julie est passionnée des énigmes du jour. C'est ce qui s'en vient tout de suite après. Rhymes, tu as commencé un petit peu trop fort. Calme-toi. C'est tout de suite dans votre tour. Vous êtes un bon jeudi après-midi.

0: Rhymes qui a le sunshine sur son mind, comme Julie a l'énigme en tête. Hier, c'était une énigme facile. Est-ce qu'aujourd'hui, c'est la difficile?
1: Non, pas si difficile que ça.
0: Enfin, on va te l'apprendre.
1: Il y a une thématique, mais je peux pas dire la thématique tout de suite parce que là, ça va devenir vraiment trop facile.
0: OK.
1: Mais il y a comme une thématique qui se... Ouais, en tout cas, vous allez comprendre.
0: Oh, t'écoute.
1: Je peux être rouge ou jaune, mais je ne suis pas un feu de circulation. Qui
0: Parfait.
1: Suis-je?
0: Moi, j'ai une réponse tout de suite qui me vient en tête.
1: Attends.
0: Ah, c'est pas
1: fini? Je vais redire une seconde. Wow, calme-toi les nerfs. Je peux être rouge ou jaune, mais je ne suis pas un feu de circulation. Qui suis-je?
0: Parfait. OK, je pensais qu'il y avait un deuxième paragraphe. Je pensais que...
1: Mais non. Ah non.
0: Quand tu m'as dit de me calmer, calme-toi, c'est pas fini.
1: Non, mais c'est parce que c'est après la pause, là.
0: Oui, OK, parfait. Donc, si vous pensez avoir une bonne réponse, moi, j'en ai une qui m'est venue en tête. Tout de suite. Mais on veut vos suggestions. 1-866-56 Radio, oui. 1-866-56-72-346. La solution ou les solutions au retour. Musique Sweetbox, classique, Everything's Gonna Be Alright. Olivia Dean avec une toune qu'on adore ici à Viva pour tout de suite. Il est 16h56 minutes. C'est l'heure d'aller s'informer pour savoir ce qui se passe chez nous à Viva.
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1: Mesdames, Messieurs, bonjour, ici Boris Chassaigne. Le promoteur éolien Boralex et ses partenaires du Connectif des Sommets et W8 Bacani lancent deux consultations publiques autour du projet éolien Bullard, la première le 16 juin à Inverness et le lendemain le 17 juin à Saint-Adrien d'Irlande. Boralex qui envisage d'implanter une vingtaine d'éoliennes dans les municipalités d'Inverness, la ville de Thetford Mines, la municipalité de Saint-Jean-de-Brébeuf et celle de Saint-Adrien d'Irlande. Les policiers de la Sûreté du Québec ont intercepté deux conducteurs pour grand excès de vitesse. Le premier a été arrêté le 3 juin vers 11h30 sur l'autoroute 20 ouest à Saint-Apollinaire. Le conducteur de 33 ans filait à une vitesse de 202 km/h dans une zone où la limite maximale est de 100. Les policiers lui ont remis une amende de 1 918 $ assortie de 24 points d'inaptitude. Son permis a été suspendu pour 7 jours. Et le même jour, vers 22h, sur l'autoroute 20 est à Saint-Janvier-de-Joly, un jeune homme de 24 ans a été intercepté alors qu'il roulait à 160 km/h dans une zone où la limite maximale est de 100 km. Le conducteur originaire de Saint-Lambert-de-Lauzon a écopé d'une amende de 1 393 $ et de 14 points d'inaptitude. Renaud Labrec portera les couleurs du Parti conservateur du Québec dans Lotbinière-Frontenac en vue des élections provinciales du mois d'octobre prochain. Renaud Labrec œuvre dans l'administration municipale depuis près de 10 ans. Il dit vouloir contribuer à une gestion plus rigoureuse et plus efficace de l'administration publique. Et la conseillère municipale Émilie Roberge a été nommée à la commission Femmes et gouvernance de l'Union des municipalités du Québec. Madame Roberge, conseillère à Adstock, siégera sur cette commission qui a pour mandat de promouvoir une plus grande participation des femmes dans les instances décisionnelles municipales. 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
3: 17h02, jeudi après-midi, c'est un temps de la semaine que j'adore et j'adore qu'on le passe ensemble, Pat et Julie, pour encore une heure, la dernière heure de la semaine à Viva la Casa. Julie, as-tu des gros plans en fin de semaine?
4: Pas grand-chose, non.
3: Non, tranquille?
4: Non, ben tranquille. C'est jamais si tranquille que ça. C'est jamais assez tranquille à mon goût, mais tu sais, je suis un petit peu hyperactive. Peut-être aller me balader du côté des Franco. Je vois des amis demain. Non, pas grand-chose de couler dans le béton. Tu sais, des fois, là, tu sais exactement ce que tu fais de tout ton week-end. Là, il va avoir place à l'improvisation.
3: Moi, mon cerveau est mal fait. Souvent, quand les mots jeudi et 17 heures se rencontrent dans la même phrase, mon cerveau a comme le goût d'une petite margarita. Et il fait chaud dehors. J'ai des amis qui ont un restaurant qui ouvre leur terrasse ce soir. J'ai l'impression que ça va...
4: Ah, c'est cool, ça,
3: j'ai l'impression
4: ce programme.
3: J'ai l'impression que dans mon futur rapproché, il y aura margarita.
4: Peux-tu venir, moi?
3: Absolument.
4: OK.
3: Parfait, je te dis c'est où.
4: OK.
3: Énigme du jour, répète-la. J'ai quelques bonnes réponses en tête et donc j'espère que tu acceptes plus qu'une bonne réponse.
4: Je peux être rouge ou jaune, mais je ne suis pas un feu de circulation. Qui suis-je?
3: La première chose qui m'est venue en tête, c'était une tomate. Parce qu'il peut y avoir des tomates rouges, il peut y avoir des tomates jaunes.
4: Oui.
3: Absolument.
4: Je pourrais l'accepter.
3: Parfait. Sur la messagerie texte, il y a Daniel qui dit... Énigme de Coupe du Monde, point d'interrogation, et dit un carton au soccer.
4: C'est exactement la réponse que
3: c'est
4: je cherchais.
3: C'est elle que t'avais en tête?
4: Ben oui, tu sais, j'aime ça faire une thématique, puis comme c'est le lancement de la Coupe du Monde, ben je me suis dit, allez, faisons ça foot.
3: Et dans la catégorie fruits ou légumes, on aurait pu dire des poivrons.
4: Oui.
3: On aurait pu dire des pommes.
4: Oui.
3: Moi, je suis allé à l'épicerie là, pour résoudre ton énigme aujourd'hui. Mais je suis content.
4: Tout ça, ça se peut.
3: Je suis content que Daniel ait eu la bonne réponse et tous ceux qui ont participé sur la messagerie texte. Merci,
4: merci
3: de toujours
4: Daniel.
3: Jouer avec nous. Au retour, je ne sais pas si je suis le seul. J'espère que non. Et on va avoir besoin de vous sur la messagerie texte au 1-866-56-RADIO. Curieux de savoir si vous suivez l'actualité à tous les jours. Dans le métier qu'on fait, on devrait.
4: Oh oui, ben on est devrait. Obligé.
3: Mais j'ai l'impression que j'ai peut-être un petit aveu à vous faire au retour. À quel point est-ce que vous êtes capable tous les jours de vivre avec l'actualité? On en parle tout de suite après Sweetbox qui s'en vient. Classique de 98, tout de suite après Olivia Dean. Oh, qu'on l'adore, celle-là, c'est Man I Need. Dans votre retour, à Viva!

0: Est-ce que vous suivez l'actualité à tous les jours? Est-ce que vous lisez le journal quotidiennement ou est-ce que vous vous imposez une petite pause? Je pose la question parce que Julie, j'ai un aveu à faire.
1: Oui, vas-y.
0: J'ai un aveu que je trouve un brin gênant parce que je suis quelqu'un qui historiquement aime être informé, aime connaître la nouvelle, aime être capable de l'expliquer, la nouvelle, mais je réalise que depuis quelque temps, on dirait que j'évite certaines nouvelles, puis je pense que c'est pour le mieux, mais j'ai une certaine écœurantite.
1: Oui. Je comprends ce que tu veux dire totalement. C'est sûr que nous, notre métier, c'est de lire pas mal tout. Mm-hmm. Mais moi aussi, j'ai un aveu à te faire. Moi, je suis plus capable de lire Trump.
0: Ouais.
1: Je suis plus capable. Et autant, je lisais tout parce que justement, je veux dire, il fait des choses tellement absurdes, tellement mensongères, de ça. Tu sais, on dirait que je voulais rien rater. Mais depuis quelques semaines, je suis juste plus capable. J'ai comme besoin d'une pause de ce gars-là. J'en peux plus.
0: Et tu sais, c'est drôle parce que tu as raison que ça fait partie de notre métier, mais vous l'aurez remarqué, on aime ça s'amuser ici, on aime ça s'informer, mais on n'est pas nécessairement dans le trop politisé. En fait, presque jamais.
1: Non, parce que nous, on est comme une espèce d'hybride entre ce que serait une radio complètement parlée, avec beaucoup, beaucoup d'informations, sans les nommer, puis une radio où il y aurait finalement que de la musique, puis une joke une fois de temps en temps.
0: Mais ce que j'ai réalisé, et justement avec certains politiciens, c'est que la comparaison va être drôle, va peut-être être boiteuse, mais tu sais, les romans savons, tous les après-midi, un roman savon, Days of Our Lives aux États-Unis existe, ça fait 30 ans.
1: Ouais,
0: et
1: ouais.
0: Depuis 30 ans, l'intrigue se poursuit, tu sais, on étire l'élastique et je réalise que dans beaucoup de ces dossiers-là, au début, super intéressé, hey, guerre en Iran, ok, wow! Mais là, je réalise qu'à tous les jours, c'est comme le roman savon qui s'étire, puis éventuellement, je vais vouloir connaître la conclusion de la patente. Mais au jour le jour, toutes les petites intrigues qui mènent un peu nulle part, on dirait que je tannais.
1: Oui, mais je comprends, mais je pense que c'est sain aussi de prendre des pauses, de prendre du recul aussi, parce que parfois, c'est tellement, tellement lourd, c'est tellement triste, c'est tellement injuste que, tu sais, ça vient nous chercher, forcément, tu sais. C'est la presse écrite, mais c'est la presse aussi à la télé, tout ce qu'on voit. Donc, je pense que c'est sain. Tu vois, moi, par exemple, demain, je vais pas travailler à la radio. Et habituellement, là, depuis septembre, depuis qu'on est ensemble, le vendredi, samedi, j'évite de lire et là, je reprends le dimanche parce que de toute façon, il y a le brunch de Julie. Puis là, je vais tout reprendre le dimanche, tout ce que j'ai pas lu. Mais tu sais, de me laisser un 48 heures sans rien.
0: Je faisais un aveu parce que je le trouvais un peu gênant. Et après avoir creusé un peu, je réalise que nous ne sommes pas seuls. Il y a une étude de Reuters récemment qui disait que 69 % des Canadiens disent avoir volontairement limité leur consommation de nouvelles, au moins occasionnellement, récemment. Et on n'a comme pas le choix de le faire parce que, tu sais, historiquement, là, on avait les nouvelles de notre village. Je pense qu'on n'est pas fait pour avoir les nouvelles de la planète en entier. Tu sais, de savoir qu'il y a eu une fusillade à Jakarta, puis de savoir qu'il y a eu un attentat politique en Afrique du Sud, je suis pas sûr qu'on est fait pour avoir toutes ces mauvaises nouvelles.
1: Ben, c'est pas qu'on est... Moi, je vais le tourner autrement. C'est qu'à un moment donné, tu peux pas non plus, aussi triste que ça soit, que ce soit, tu peux pas non plus porter tout le sort du monde sur tes épaules. Là.
0: Exact. Donc, peut-être qu'on est normal, finalement.
1: Ben, peut-être.
0: C'est un aveu, mais peut-être qu'on est, on est tous dans le même bateau et c'est peut-être tant mieux comme ça. Ceci dit, on n'évite pas toutes les nouvelles. Et la preuve, bien, il y a des nouvelles qui vont faire réfléchir plus que d'autres. Et il y avait un article ce matin dans le Journal de Québec qui a poussé Julie et moi à une certaine réflexion qu'on a le goût de partager avec vous. On en parle tout de suite après ceci. Et tu sais, on le disait, hein, des fois c'est sérieux, des fois ça ne l'est pas ici à Viva la Casa.
1: Oui.
0: Mais ça, c'est la portion pas sérieuse, pantoute, parce que ça, c'est Scooter Gas qui ont composé une chanson sur notre chef préféré, Ricardo. Écoutez les paroles, c'est pas mal n'importe quoi. 17h15, on vous souhaite un bon retour à la maison.

0: Il y a des nouvelles qui font réfléchir, des nouvelles qu'on lit le matin, on a peut-être un certain point de vue, et quelques heures plus tard, on réalise que j'ai changé d'avis.
1: Ben oui, il y a juste les fous qui ne changent pas d'idée. Et en fait, c'est ça, je lisais cet article ce matin sur les banques alimentaires de la SPCA et qui sont de plus en plus populaires. Et là, je me dis, ben voyons, il y a des gens qui ne mangent pas, il y a des gens qui empruntent de l'argent pour manger, puis là, il y a des banques alimentaires
0: pour les animaux.
1: Et ensuite, j'ai changé effectivement mon fusil d'épaule parce que moi-même,
0: Au début, tu critiquais ces animaux-là, paresseux qui n'avaient pas de job.
1: Elle est bonne. Et puis, moi, je suis, tu sais, je l'avoue, là, je suis la maman, je dis bien la maman d'un chien que j'adore, qui est comme mon troisième enfant. Je fais de l'anthropomorphisme, je l'aime, j'y prête des attentions quasiment humaines. Ouais. C'est vraiment un petit être dans ma vie qui a changé ma vie beaucoup, beaucoup, beaucoup. Et là, je me suis dit, je peux pas avoir, ne pas comprendre justement ces banques alimentaires parce que moi-même, si j'avais le choix, ben oui, je ferais manger mon chien aussi. S'il fallait que je fasse ce genre de choix, je me priverais pour faire manger aussi mon chien.
0: Parce que c'est facile d'avoir du jugement et de dire, attends. Si t'as pas assez d'argent pour te nourrir toi, c'est peut-être pas le bon moment d'avoir un chien.
1: Mais
0: je peux comprendre que des gens peuvent avoir ce premier réflexe-là. Mais t'as raison de le dire, c'est plus compliqué que ça. T'sais, des fois, tu l'as déjà le chien quand soudainement la chance arrête de te sourire. Là, t'sais,
1: puis non seulement pas du chien. Ça, mais t'sais, un chien ou un chat d'ailleurs. Là, t'sais, on parle de chien parce que moi j'ai un chien. Mais un animal de compagnie, c'est presque un soutien de santé mentale aussi. C'est un petit aide pour beaucoup de raisons. Là, mettons qu'on parle de chien, OK? Ouais. Parce que moi, j'ai un chien. Donc, mettons qu'on parle de chien, mais je parle d'animaux de compagnie en général. Ça devient un thérapeute. Notre animal devient un thérapeute, ça devient comme un coach, ça devient comme un préposé aux activités aussi jusqu'à un certain point parce qu'avec un chien, il faut le sortir. Avec un chien, faire en sorte qu'on rencontre des gens parce que quand tu vas promener ton chien, combien de fois on se fait aborder quand on a un chien? Et c'est presque un prétexte aussi parfois, mais on parle, on jase avec du monde, il est donc bien beau votre chien, tout ça. Bon, déjà, c'est comme une première approche comme ça. Et un chien, ça permet aussi d'avoir une routine. Un animal de compagnie nous crée une routine. Et en psychologie, c'est hyper important. C'est une stabilité psychologique. C'est un petit être, peu importe qui il est, ça peut être un oiseau, dont il faut s'occuper. Oui. Donc, ça crée comme une espèce d'ancrage qui est super important à cette stabilité de vie. Ça diminue le stress. En psychologie, on le dit beaucoup, là, la zoothérapie, par exemple, ça va diminuer le stress, ça va faire en sorte qu'on a le sentiment constamment d'être accompagné dans un monde où on est si seul. On n'a jamais été aussi connecté, puis on n'a jamais été aussi seul. Donc, c'est là où ça prend tout son sens. Et quand j'ai lu justement cette nouvelle-là des banques alimentaires pour chiens, pour chats, pour animaux, qui aident beaucoup de familles par semaine, soit dit en passant, je me suis dit, je comprends en fait. Ben oui. Je comprends.
0: Et tu sais, ultimement, on aide pas mal. Oui, on aide l'animal, mais ce qu'on aide vraiment, c'est la personne qui n'est pas capable de se payer de la bouffe pour l'animal. Donc, tu sais, je trouve que par la bande, c'est vraiment, vraiment super bien. Et quelqu'un, justement, tu sais, qui a eu une certaine malchance dans la vie, qui ne reste plus rien et qui doit, tu sais, c'est génial. Il n'y a personne qui aime ça, demander de l'aide pour se nourrir. Et donc, déjà, qu'ils ont ça, tu sais, de même suggérer de donner son animal. Je pense que, regarde,
1: mais il y en a qui sont malheureusement obligés. Obligés. Moi, j'ai déjà une amie là, qui m'a dit, mon chien m'a sauvé la vie. Parce qu'elle vivait des moments tellement difficiles. Tu sais, un passage à vide, je veux dire, ça arrive dans la vie à tout le monde, des passages à vide qui sont tough, qui sont vraiment pas évidents. Et donc, oui, je peux concevoir qu'un chien, qu'un chat, qu'un animal de compagnie, ben ça fait en sorte...
0: Des fois, la nouvelle, il faut la relire pour soudainement changer de point de vue. Des fois, la chanson, il faut la réécouter pour la reconnaître, surtout quand je la mets à l'envers. C'est le jeu de la toune à l'envers.
1: Ah oui, c'est tough, ça.
0: Au retour, et Neo sera là avec Closer. Dans votre retour à la maison, Viva la Casa. Bon jeudi!
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0: J'ai commencé l'heure en disant qu'il y avait peut-être une margarita dans mon futur rapproché, si c'est votre cas également. Julie, je sais pas.
1: Ça me tente, là. Ton invitation, elle me tente beaucoup.
0: Mais tu sais, qui dit margarita, dit musique pour accompagner ton drink 5 à 7 et même son mocktail. Ris-moi. C'est correct parce que j'ai pour vous la musique parfaite. C'est à côté de 18h, c'est les hits à pattes. Des tunes comme celle-ci qui nous ramène en 2008. Voici Neo et Closer à Viva.

0: La journée finie? On joue!
1: On joue! Je me fais beaucoup de plaisir à prendre des tunes et les mettre à l'envers. Je me fais beaucoup de plaisir, Julie, à choisir ces chansons-là, essayer d'avoir des thématiques à chaque semaine pour essayer de, t'aider un petit peu. Je vais te donner des indices.
2: C'est le moment psychédélique de la semaine.
1: Exact. Avec comme aide, c'est une thématique numéro 1 2026. Les trois chansons que j'ai choisies et les trois chansons que j'ai mis à l'envers ont atteint le numéro 1 du Billboard Hot 100 cette année en 2026 depuis le 1er janvier.
2: OK.
1: Il y a seulement 11 tunes qui ont atteint le sommet des palmarès depuis janvier.
2: Donc, c'est trois de ces 11 tunes.
1: C'est trois de ces 11 tunes-là. Et donc, tu sais, déjà, tu peux commencer à cogiter et dire, OK, qu'est-ce qu'on a eu comme numéro 1? Ça va peut-être t'aider. Ce sont des succès et ce sont des succès récents.
2: OK.
1: On commence avec la première tune. Si vous voulez aider Julie sur la messagerie texte, 1-866-56-RADIO. Voici ta première chanson à l'envers.

0: Ben ça c'est, ben je trouvais ça facile. C'est drôle, hein? Des fois ils sont tellement difficiles, mais celle-là c'est, voyons, c'est Taylor Swift, c'est The Fate of Ophelia, non?
1: Deux semaines au numéro 1, on a commencé l'année avec ce succès-là, les 10 et 17 janvier 2026. Évidemment, extrait de l'album The Life of a Showgirl. Premier extrait de cet album-là qui a permis à Taylor Swift de débuter 2026 au sommet des palmarès. On continue maintenant avec une deuxième toune du mauvais bord.

0: pas facile, celle-là.
1: Numéro 1, succès. Ça peut te donner un indice ou t'aiguiller. C'est une chanson qui a atteint le sommet du palmarès Billboard le 7 février 2026.
0: Le 7 février 2026. Attends, là, remets la.

0: C'est quoi ça déjà?
1: On confirme que Julie a pas été une très très grande fan du quatrième album de Harry Styles, Kiss All The Time, Disco Occasionally. C'était le premier extrait, Aperture, de cet album-là.
0: Aperture.
1: Qui visiblement est pas venu te chercher cette année.
0: Ben, visiblement non.
1: Non, mais c'est drôle parce que je sortais ces chansons-là puis j'ai dit, hey, c'est vrai, je l'ai écouté 2-3 fois quand il est sorti ce disque-là et je l'ai jamais revisité.
0: Mais je suis même étonnée. Es-tu sûr qu'elle s'est rendue à numéro 1?
1: Ben oui.
0: On dirait qu'elle est plus passée dans le beurre que ça.
1: Tu questionnes...
0: Oui, je questionne Billboard.
1: Tu questionnes ma méthodologie.
0: 100.
1: Non. Une bonne réponse, une mauvaise réponse. Harry Styles, s'il est à l'écoute, vient changer de poste. Troisième tune à l'envers.

0: C'est pas Ella Langley, ça, hein?
1: Non.
0: Non.
1: Chanson qui a atteint le sommet des palmarès le 2 mai 2026 en tant que premier extrait d'un album qui sort demain.
0: Demain. Ah, ben c'est Olivia Rodrigo.

0: J'étais avec ma fille Juliette quand je préparais le jeu et j'ai sorti les 11 chansons qui avaient atteint le sommet. Puis elle a dit, papa, t'as pas le droit de pas mettre Olivia Rodrigo.
1: Elle a raison.
0: Elle, parce qu'elle l'adore et j'ai fait,
1: oui.
0: OK, Juliette, pas de problème.
1: Moi aussi, je l'aime beaucoup.
0: Pas de problème, c'est pour toi. Puis elle a dit, tu vas la mettre à la radio? J'ai dit, oui, elle dit, est-ce que je peux être là? J'ai dit, non, malheureusement, tu seras plus à l'école, mais tu vas être à la maison avec maman.
1: Dis-lui à Juliette que moi aussi, je l'aime beaucoup, Olivia.
0: Parfait. Ben, vous irez au concert ensemble.
1: Ben oui.
0: Parfait. Tu l'invites?
1: Ben, moi, je veux y aller avec ma fille.
0: Les billets sont pas donnés, mais si tu l'invites,
1: Ben, si tu payes son billet, oui,
0: je vais
1: y aller avec elle.
0: Je vous paye le souper d'abord. Au retour, je veux vous parler d'une tendance TikTok, saine. Tu sais, elles ne sont pas toujours saines, ces tendances-là. Et je vous pose la question, vous pouvez me répondre au 1-866-56 Radio. Qu'est-ce qui vous rend riche? Sans parler d'argent ou de possession physique, tu sais, d'objets. Je trouve que c'est une question qui est le fun. Je trouve ça le fun que peut-être mon jeune de 15 ans va se la poser. On vous raconte cette tendance tout de suite après. Marie-Mé, voici Mentir, dans votre retour à la maison. À Viva!

0: Est-ce que je suis le pire danseur sur la planète Terre? J'adore les tendances TikTok où j'ai pas besoin de danser. En fait, c'est peut-être pour ça que je suis pas tant sur TikTok, là, parce que moi, je danse comme un pied. Mais je la trouve le fun, celle-là, et j'ai le goût de te poser la question, Julie.
1: Ouais, vas-y.
0: C'est une tendance super, super simple où des créateurs vont se filmer en indiquant pourquoi ils sont riches, mais sans parler d'argent, sans parler de biens matériels non plus.
1: Oui, j'aime ça.
0: Et donc, la question, elle est toute simple. Je vous l'ai posée également sur la messagerie texte. Toi, Julie, pourquoi est-ce que t'es riche avec tout ce qui n'a rien à voir avec du cash?
1: Ben moi, je suis riche. Ça va être un petit peu cucu de dire ça, puis j'ai l'impression que ça va être la réponse de beaucoup de gens.
0: Ouais.
1: Moi, je suis riche grâce à ma famille. C'est ça qui me rend le plus heureuse. C'est ça qui compte le plus. C'est ma priorité.
0: Ouais. Moi, je pense que, tu sais, c'est sûr que c'est la réponse facile. Fait que je donnerai pas la même, là. Évidemment que j'aime ma famille. Critiquez-moi pas si je ne dis pas famille. Mais moi, j'ai l'impression que ce qui me rend riche, c'est que j'ai beaucoup de liberté dans mon horaire. Tu sais, je suis à mon compte, je suis à la radio ici tous les après-midi. Il y a des semaines complètement folles où j'ai pas une minute pour moi-même. Et il y a des semaines où je dis, ah, mardi, je pourrais aller faire du ski. Pas à ce temps-ci de l'année, mais tu sais, en général.
1: Oui, oui.
0: Là,
1: et ton horaire est malléable. Comme le mien, oui.
0: Et ça, je trouve que c'est une grande, grande, grande richesse.
1: T'as raison.
0: Oui, moi, c'est ça.
1: T'as raison. Mais t'as quand même pas choisi ta famille, alors probablement que tu l'aimes moins que la mienne.
0: Ça se peut, ça se peut. Dans un instant, c'est les tendances de Julie. Tu nous parles de...
1: Des erreurs à ne pas faire, à ne pas commettre pour un maquillage, soit de bal de finissant, parce qu'il va en avoir plusieurs, qu'il va avoir un bal ou un mariage.
0: Et Ray s'en vient avec Where is my husband en musique. À Viva la Casa!
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0: Alors, que ce soit pour un mariage, que ce soit pour un bal de finissant, il y a beaucoup de grands événements dans l'air à quelques jours là, de l'été. Et en fait, je voulais prendre rendez-vous avec ma coiffeuse pour me faire trimmer un petit peu les cheveux avant l'été. Et elle est tellement bookée, son agenda est tellement plein. Je dis, Mireille, comment ça se fait? Et elle m'a rappelé que, ben oui, c'est la saison des mariages, c'est la saison des bals, des parties et tout ça. Et donc, j'ai eu envie de vous parler des 5 erreurs à surtout ne pas commettre.
1: Parce qu'elle veut pas plusieurs.
0: En beauté.
1: Plusieurs vont le faire tout seul puisque Mireille est occupée.
0: Oui.
1: Et donc, on le fait à la maison. Qu'est-ce
0: tout
1: qu'on
0: le monde
1: doit...
0: n'a pas la chance d'avoir Mireille.
1: Voilà, qu'est-ce qu'on ne doit pas faire? OK, c'est des bons conseils.
0: Alors, c'est sûr que ça soit même pour le bal de finissant ou pour un mariage, on va immortaliser, il va avoir des clichés, il va avoir des photos qu'on va regarder pendant longtemps. Mm-hmm. Moi, j'ai encore mes photos de bal de graduation.
1: Est-ce qu'elles sont gênantes?
0: Non, elles ne sont pas gênantes, elles sont juste un peu floues.
1: Ouais.
0: Donc, une des choses à ne pas commettre, une des erreurs que beaucoup de gens font, c'est de s'inspirer des photos qui sont générées par l'intelligence artificielle. Mmh. C'est une erreur qui est très dans l'air du temps. On va s'inspirer sur Pinterest, sur Instagram, de photos de filles, en fait, qui n'existent pas. C'est pas la vraie vie, c'est pas des vraies filles, c'est pas des vraies formes de visage, des vraies textures, des vraies couleurs nécessairement. Donc c'est très compliqué d'arriver à faire la même chose parce que c'est pas vrai.
1: C'est ça, exactement. Ça fonctionne pas dans la vraie vie, mais on pense que c'est un exemple à suivre et puis inévitablement.
0: Oui, il y a quelque chose qui frôle un peu trop la perfection d'ailleurs, mais qui n'existe pas.
1: Okay.
0: Donc on oublie ça, on se fie pas à ça. De trop se fier aux tendances parce que pour être mariée depuis longtemps puis avoir eu à regarder mes photos là qui date de 22 ans. Puis pareil avec mon bal de graduation. Tu vois, mon bal de graduation, je faisais un peu madame, je trouve.
1: OK.
0: Je faisais un peu madame. Si j'avais eu à refaire ça, j'aurais fait ça plus, peut-être moins tendance de l'époque. Parce que c'est une des règles d'or, c'est de rester un peu intemporel. Parce qu'on veut que justement pouvoir, des années plus tard, regarder les photos puis se dire, ah, ben c'était correct. T'sais, c'était pas trop marqué nécessairement dans le temps. De vouloir en faire trop, exactement, c'est pas une bonne chose, c'est une erreur. Moi, je ne jure que par le make-up, nos make-up, de juste sublimer, d'avoir un teint lumineux, d'avoir quelque chose qui va faire en sorte de mettre en valeur ce qu'on a déjà, mais de pas de se transformer, pas d'avoir trop de couleurs, trop d'ombre à paupières, trop de brillant,
1: trop c'est comme pas assez.
0: Trop, c'est comme pas assez, ouais. C'est exactement. Heureusement que t'es là. Hein?
1: Juste avec deux mots à la fin de chaque conseil.
0: Tester aussi des produits le jour même. Très mauvaise idée.
1: Ben
0: parce
1: oui.
0: qu'on sait pas comment la peau va réagir. Même si, a priori, on n'est pas allergique à grand-chose, ben on sait jamais. Donc, toujours de se fier à quelque chose qu'on a déjà ou qu'on a déjà testé. Parce que si c'est le jour du mariage, peut-être que vous avez fait un test avec la maquilleuse préalablement. Donc ça, c'est super important.
1: Mariage et éruption cutanée, ça rime pas d'habitude.
0: Ah ben non, ça serait trop plate. Mais même bal de graduation, tu t'imagines, c'est ta première grande sortie, t'as 16 ans, 17 ans plus tôt, puis tout d'un coup, t'as un rash parce que t'as une ombre à paupières. Ça m'est déjà arrivé, moi.
1: Oui.
0: Une ombre à paupières qui m'avait donné justement une éruption, là, une irritation. Puis en tout cas, non, c'était pas super drôle, mais c'était pas mon mariage et c'était pas mon bal de graduation. Et finalement, ne pas tenir compte de l'endroit où on va être. Je parle particulièrement pour les mariages. Est-ce que c'est un mariage au bord de l'eau où ça va être ultra humide avec maringouin, par exemple? Dans ce cas-là, on va peut-être avoir une base plus matifiante, des choses comme ça. Donc, de tenir compte, si c'est un mariage urbain, OK, peut-être qu'on se la joue un petit peu plus fancy. Mais si c'est un mariage à la campagne, il y a quelque chose de plus champêtre, de plus bohème. Donc, de garder ça en tête pour un peu se fondre aussi avec le décor dans lequel on est, tu sais, pour que ça marche et que ça matche tout ça.
1: Je suis d'accord avec tout ce que tu viens de dire. Mais il y a quelque chose...
0: Qu'est-ce que tu as à redire?
1: Il y a quelque chose pour faire des erreurs puis en rire 20 ans plus tard. Moi, à mon bal de graduation, j'avais pas de maquillage, mais j'avais les cheveux verts. Et crois-moi que c'était une erreur, mais quand même...
0: Mais comment c'est une erreur? T'avais voulu avoir les
1: cheveux
0: verts?
1: Non, j'avais voulu, mais avec recul, clairement, c'était pas une bonne idée.
0: Ben,

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0: Je peux pas croire à quel point les semaines passent vite sur les ondes de Viva. Déjà jeudi, déjà 18h, déjà l'heure des hits à pattes dans quelques instants. Et on dirait que la semaine, elle a passé d'un coup de vent.
1: Tellement, là. C'est fou, plus vite que d'habitude.
0: On dirait, hein?
1: Mais pourtant, on dirait qu'à chaque fois, je trouve que ça passe vite. Mais il faut dire que quand on aime ça, c'est quoi l'expression? On compte pas.
0: Mais ça, c'est pas ta citation du jour.
1: Non, c'est pas ma citation, mais quand on aime, on compte pas. Okay. C'est ça, ça pourrait être ma citation. Quand on aime, on compte pas.
0: Effectivement, une autre belle semaine, on vous retrouve.
1: C'est là où il fallait que tu dises, ben oui, j'aime ça travailler avec toi, Julie. Quand on aime, on compte pas.
0: Oui, non, je sais, mais c'était... des fois, c'est dans le non-dit, hein? C'est dans le non-dit qu'on retrouve la vérité. C'était ça pour moi.
1: À la radio, il n'y en a pas de non-dit.
0: Ben, des fois. On se retrouve lundi pour Viva la Casa. D'ici là, si vous vous ennuyez de Julie ou de moi, eh bien, deux rendez-vous. De mon côté, samedi matin, 9h pour les hits à pattes version week-end. Et Julie, ben, c'est le dimanche que vous la retrouvez.
1: Oui, dimanche dans le brunch de Julie, de 9h à 11h, deux belles heures avec vous.
0: As-tu des plans fin de semaine?
1: Ben, écoute, pas grand-chose. C'est les Franco qui commencent demain. Fait que je me disais peut-être aller faire un tour du côté des Franco. Ils annoncent quand même de la pluie aussi. Ouais. Je sais pas trop. Écoute, c'est rare que ça m'arrive, mais j'ai rien de planifié, de couler dans le béton, okay, comme on dit.
0: Moi, avec cette pluie, justement, qu'on prévoit un petit peu partout au Québec, je vais peut-être essayer d'aller voir le nouveau film de Steven Spielberg.
1: Ouais,
0: ça fait longtemps que je parle au cinéma voir un film pour moi. Souvent, c'est des films pour les enfants. Mais celui-là, j'ai le goût.
1: Il me tente beaucoup, moi aussi.
0: Parfait. Vendu. On vous laisse. Dans quelques instants, les hits à pattes commencent tout de suite après la citation.
1: Ah, une citation sur l'importance de vivre passionnément nos choses. Gardez toujours un petit feu allumé, aussi petit ou caché soit-il. C'est important, ça. Bon week-end!

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4: Mesdames, Messieurs, bonsoir. Ici Boris Chassaigne. Le promoteur éolien Boralex et ses partenaires du Connectif des Sommets et W8 Bacani lancent deux consultations publiques autour du projet éolien Bullard, la première le 16 juin à Inverness et le lendemain le 17 juin à Saint-Adrien d'Irlande. Boralex qui envisage d'implanter une vingtaine d'éoliennes dans les municipalités d'Inverness, la ville de Thetford Mines, la municipalité de Saint-Jean-de-Brébeuf et celle de Saint-Adrien d'Irlande. Renaud Labrec portera les couleurs du Parti conservateur du Québec dans Lotbinière-Frontenac en vue des élections provinciales du mois d'octobre prochain. Renaud Labrec œuvre dans l'administration municipale depuis près de 10 ans. Il dit vouloir contribuer à une gestion plus rigoureuse et plus efficace de l'administration publique. Et la conseillère municipale Émilie Roberge a été nommée à la commission Femmes et gouvernance de l'Union des municipalités du Québec. Madame Roberge, conseillère à Adstock, siégera sur cette commission qui a pour mandat de promouvoir une plus grande participation des femmes dans les instances décisionnelles municipales. Voilà, c'était vos manchettes.
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2: Oui, on débute notre jeudi soir ensemble. Pat qui est là avec en main la playlist des meilleures tunes que vous allez jamais avoir entendues un jeudi 11 juin 18h. C'est la promesse que je vous fais avec des histoires qui entourent ces grands succès-là. Comme celle qui débute l'émission, une chanson qui aurait pu être une chanson des Fugees, mais Wyclef Jean a dit non, moi je pense pas que l'échantillonnage des Bee Gees va fonctionner. Lauryn Hill l'a appuyé.

fou à quel point le temps passe vite. Hein? On se rappelle évidemment de la COVID, hein, de cet été passé encloisonné à l'intérieur. Et bien, Taylor Swift également s'en rappelle. Pourquoi? Parce qu'elle avait la chanson parfaite qu'elle avait l'intention de lancer et elle a réalisé que le contexte social ne fonctionnait pas du tout. Et donc, ce qui était une de ses chansons préférées, Cruel Summer, est restée sur les tablettes et n'a pas été lancée à la radio, n'est pas devenue un single, n'a pas eu de vidéoclip. On retourne quelques années plus tard et les fans de Taylor Swift ont décidé qu'elle était bonne, cette chanson-là, et qu'elle méritait l'amour qu'elle aurait dû avoir. Et donc, COVID terminé, Cruel Summer ressort et des années après l'album Lover, eh bien, ça devient une chanson à succès. On va l'entendre, cette chanson, initialement lancée en 2019, qui est devenue un hit grâce aux réseaux sociaux. Cruel Summer s'en vient tout de suite après un classique qui va nous ramener en 1985. C'était la chanson thème du film Le Dernier Dragon, The Last Dragon. C'est une chanson écrite par Diane Warren. En fait, c'est d'ailleurs le premier grand succès de Diane Warren qui avait 28 ans à l'époque. Elle a écrit depuis ce temps-là « Because You Love Me » pour Céline Dion. « I Don't Wanna Miss a Thing » de Aerosmith. « When I See You Smile » de Bad English. C'est la personne qui a reçu le plus de nominations au gala des Oscars sans jamais remporter la statuette. Eh bien, son premier succès, c'était celui-ci. « Rhythm of the Night » dans les Hit-A-Pad. 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
1: Souvent dans l'émission, je choisis une chanson surprise, une chanson qui est pas nécessairement dans le catalogue de Viva, qu'on n'entend pas assez souvent ici sur les ondes des hits à Pat. Mais aujourd'hui, j'ai décidé d'y aller avec une chanson quand même assez récente de 2024. Et donc, c'est une surprise surprise. Un artiste qui est né en Virginie, qui a aujourd'hui 31 ans, qui au début de sa carrière faisait du hip-hop, il disait qu'il y avait des influences de Drake, de Joey Badass. Mais là, il s'est tourné vers le country. Il a fait deux apparitions sur l'album Cowboy Carter de Beyoncé en 2024. Et ensuite, est venu son premier grand succès. C'est une interpolation d'un classique du hip-hop de 2004, la chanson Tipsy de Jaquan. Un artiste qui, encore aujourd'hui, figure dans les palmarès. Et la chanson qu'on va entendre a peut-être été un gros succès à l'été 2024. Mais ça fonctionne encore en masse en 2026. On l'écoute ensemble dans un instant. 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
1: Trois collaborations à faire demain avec Vincent Perron de VIP Training, avec Mathieu Hébert pour la chronique bière IGA Saint-Pierre et Fils, et avec Caroline Leclerc de la boucherie Poulain. On se dit à demain. Salut!
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savez que le modèle financier des artistes a beaucoup changé hein, dans les dernières années. Avant, ils faisaient de l'argent quand ils vendaient des CD, évidemment. Aujourd'hui, ben, c'est une infime partie d'une scène qu'ils reçoivent à chaque fois qu'on écoute leurs chansons en ligne. Mais il y a un pan qui n'a pas nécessairement changé tant que ça dans leur tarte de revenus. Eh bien, c'est les chansons qu'on retrouve dans les films, dans les publicités. Et on va aller écouter une des chansons qui a reçu le plus de placements de l'histoire de la musique. Celle qui l'a composée reçoit encore aujourd'hui plus d'un million de dollars US en redevances pour toutes les synchros. Avec des utilisations dans American Psycho, High Fidelity, B-Movie, Look Who's Talking. C'est Katrina and the Waves, Walking on Sunshine, qui s'en vient tout de suite après. Celui qu'on a perdu il y a une dizaine d'années, mais qui va nous donner un nouvel album cet été. Ouais, la succession de Prince, qui a annoncé le premier album posthume, une fois seulement le poste, qui va sortir cet été. Déjà, un extrait a été lancé il y a quelques jours, et j'ai l'impression que Prince ne serait pas gêné d'entendre ça. When Doves Cry, ça nous ramène en 1984. Et c'est dans les hits à pattes.

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0: Marie-Lou de 3 fois par jour qui clôture l'émission avec Bruises. S'il y a une vingtaine de minutes, vous m'aviez demandé ce que je faisais le 12 juillet 2012. J'aurais sûrement gratté ma tête en disant que j'avais aucune idée, mais je viens d'aller faire des recherches et cette version de Bruises, The Train, a été enregistrée à Montréal le 12 juillet 2012, tout de suite après le concert de Train au Metropolis. Marie-Lou avait à l'époque 22 ans et cette journée-là, j'avais interviewé Marie-Lou sur la place des festivals alors que j'étais DJ pour Musique Plus. Et donc, le 12 juillet 2012, moi, je me rappelle ce que je faisais. Je pense que je vais me rappeler pendant longtemps ce que j'ai fait le 11 juin 2026. Grosse journée. J'espère que vous en avez eu une bonne également. Vous savez qu'on fait relâche le vendredi, samedi matin, 9h. Les hits à Pat version week-end. J'ai hâte de vous retrouver. À bientôt.
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2: Mesdames, Messieurs, bonsoir. Ici Boris Chassaigne. Le promoteur éolien Boralex et ses partenaires du Connectif des Sommets et W8 Bacani lancent 2 consultations publiques autour du projet éolien Bullard, la première le 16 juin à Inverness et le lendemain le 17 juin à Saint-Adrien d'Irlande. Boralex qui envisage d'implanter 20 d'éoliennes dans les municipalités d'Inverness, la ville de Thetford Mines, la municipalité de Saint-Jean-de-Brébeuf et celle de Saint-Adrien d'Irlande. Renaud Labrecque portera les couleurs du Parti conservateur du Québec dans Lotbinière-Frontenac en vue des élections provinciales du mois d'octobre prochain. Renaud Labrecque œuvre dans l'administration municipale depuis près de 10 ans. Il dit vouloir contribuer à une gestion plus rigoureuse et plus efficace de l'administration publique. Et la conseillère municipale Émilie Roberge a été nommée à la commission Femmes et gouvernance de l'Union des municipalités du Québec. Madame Roberge, conseillère à Adstock, siégera sur cette commission qui a pour mandat de promouvoir une plus grande participation des femmes dans les instances décisionnelles municipales. Voilà, c'était vos manchettes.
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Bon jeudi, on est le 11 juin. Merci d'être à l'écoute à tête fort de Danaï Thériault qui vous accompagne en direct du studio d'Éco-Surface Ameublement Sévigny. Et demain, pour bien terminer la semaine avec Jason, il va être avec vous à partir de 6h, donc on pense de même. Puis on a la chronique santé et bien-être avec Vincent Perron de VIP Training. On a la chronique bière, IGA Saint-Pierre et fils avec Mathieu Hébert et la chronique barbecue avec Caroline Leclerc de la boucherie Poulain. On dirait presque que ça fit tout ensemble, hein? Fait que si en fin de semaine vous voulez prendre un bon barbecue avec une bière, ben je vous conseille d'être à l'écoute demain.

0: tu reviens.
1: Qu'est-ce qu'on fait en fin de semaine? Ben, j'ai la réponse pour vous. Ce samedi, 13 juin, c'est le lancement de la route bleue à Irlande. Donc, pendant la journée, la rivière Bécancour et les activités nautiques vont être à l'honneur. Et si vous voulez plus d'informations sur cette journée, parce que vous vouliez sûrement y participer, ben, vous pouvez vous rendre sur mrcdesappalaches.ca. Toutes les informations s'y retrouvent. Merci d'être à l'écoute en ce jeudi soir. C'est un plaisir de vous accompagner. Mon nom est Danaï Thériault. Je suis avec vous jusqu'à minuit.

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3: Voici vos nouvelles, Arsenal Média. Renaud Labrecque portera les couleurs du Parti conservateur du Québec dans Lotbinière-Frontenac en vue des élections provinciales du mois d'octobre prochain. Renaud Labrecque œuvre dans l'administration municipale depuis près de 10 ans, dont 5 en tant que directeur général. Il dit vouloir contribuer à une gestion plus rigoureuse de l'administration publique. Ludovic Beauregard

0: déjà été investi dans cette circonscription pour le Parti libéral du Québec. Les autres candidats ou candidates ne sont pas encore connus. Le promoteur éolien Boralex et ses partenaires du Connectif des Sommets et W8 Banaki lancent deux consultations publiques autour du projet éolien Bullard. La première, le 16 juin à Inverness et le lendemain, le 17 juin, à Saint-Adrien d'Irlande. Boralex, qui envisage d'implanter une vingtaine d'éoliennes dans les municipalités d'Inverness, la ville de Thetford Mines, la municipalité de Saint-Jean-de-Brébeuf et celle de Saint-Adrien d'Irlande. Notons que le projet communautaire Bullard est actuellement au stade d'évaluation d'implantation et de rentabilité. Côté météo, ce soir, risque d'orage avec une température autour de 22 degrés. Cette nuit, risque d'orage dispersé avec une température autour de 19 degrés. Et demain, risque d'orage fort avec un mercure avoisinant les 27 degrés.
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